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0: Allez, au nom de Jésus. Gloire à Jésus. Que Dieu vous bénisse. Que Dieu dans son amour vous garde. Que Dieu dans son amour vous protège. Que Dieu dans son amour vous sauve.
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Gloire à Jésus. Gloire à Jésus, le Fils de Dieu. Par le moyen de la rédemption,

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Nous la gré pour compte nous Seigneur, nous avons marché comme un misérable dans le désert. Nous avons marché dans la vallée. Oh, nous avons descendu dans la vallée à Yon, Payon. Seigneur, nous venons côté. Seigneur, nous venons. Il y a une jeune fille qui vient. Il y a un jeune garçon qui vient. Il y a un père de famille qui vient. Il y a une mère de famille qui vient. Il y a un ouvrier qui vient, il y a un pasteur qui a dirigé l'église qui vient dans le bon nom. Parce que il y a quelques bagailles qui a déroulé les gens, il va comprendre. Il y a un bagaille livre, il va expliquer nous. Dictionnaire, il va expliquer nous. Encyclopédie, il va expliquer nous, Seigneur. Mais c'est seul bon Dieu qui est capable de déblayer la crise là. Il y a nous qui en crise, crise familiale. Crise ministérielle, crise travail, crise sanitaire, crise sur crise. Gagné qui va jamais jouer de bonne santé, mon Dieu. Toute la journée, il y a une prescription nous-mêmes. Toute la journée, il a marché devant la pharmacie, il a monté des sangs. Médicaments finis, il va joindre, mon Dieu. Ou même qui dit dans Psaume 103, verset 3, celui qui pardonne toutes tes iniquités, et qui guérit toutes tes maladies. Vin côté, la ministre, ça. Pendant une journée, elle est en penché déjà. Et nous connaissons comment le diable a mandé nous bataille. Comment le diable a déclaré nous la guerre. Il a employé quatre stratégies pour demander nous bataille. Il a employé la terreur de la nuit. Il a employé la flèche qui vole le jour. Il a employé la peste qui marque les ténèbres. Il a employé la contagion qui frappe en plein midi. Eh bien, nous venons relayer dans le psaume 130, qui dit du fond de la Bible, je t'invoque au Éternel, Seigneur, écoute ma voix, que tes oreilles soient attentives à la voix de mes supplications. Si tu gardais le souvenir des iniquités, Éternel Seigneur, qui pourrait subsister, mais le pardon se trouve auprès de toi, frère contre frère. J'espère en l'Éternel, mon âme espère, j'attends sa promesse. Mon âme compte sur le Seigneur plus que les gardes ne comptent sur le matin. Que les gardes ne comptent sur le matin. Israël met en espoir en l'Éternel. Car la miséricorde est de près de l'Éternel en abondance. C'est lui qui rachètera Israël de toutes ses iniquités. Nous continuons sur le psaume 123. Je lève les yeux vers toi qui siège dans les cieux. Voici comme les yeux des serviteurs sont fixés sur la main de leur maître. Et les yeux de la servante sur la main de sa maîtresse. Ainsi nos yeux se tournent vers l'Éternel notre Dieu, jusqu'à ce qu'il ait pitié de nous. Aie pitié de nous, Seigneur, aie pitié de nous, car nous sommes assez rassasiés de mépris. Notre âme est assez rassasiée de mépris des orgueilleux, du mépris des hautains. N'a pas frappé la porte de la grâce, n'a pas frappé la porte de la maison du Père, la porte qui conduit au sanctuaire de la prière. 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Nous campons dans le cafou, nous ne savons pas qui boit pour nous faire face. Nous ne savons pas comment pour nous parler. Nous ne savons pas comment pour nous relayer. Nous ne savons pas qui verbe pour nous conjuguer. Nous ne savons pas qui cantique pour nous chanter. Il y a qui là, toute la caille c'est maladie. Il y a qui là, toute la caille c'est bouleverse. Il n'y a pas bien l'autre. Ça a 15 jours et demi avec ça. Ça a 22 jours et demi avec ça. Quand il a la tête en bas, nous venons demander la paix. Nous venons demander la tranquillité, Seigneur. Même qui bon Dieu de tous les temps. Même qui ancien roche là. 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Alors côté dit dans parole, ne vous privez point l'un de l'autre. Si ce n'est de commun accord, vous vaquez à la prière. Puis retournez pour que Satan ne vous tente pas votre incontinence. 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

0: Bible dit, le voleur n'est venu que pour dérober, pour égorger, pour détruire. Mais toi, Seigneur, tu es venu apporter la paix. Tu es venu apporter la vie. Tu es venu apporter la joie. Tu es venu apporter la tranquillité. Tu es venu apporter l'amour, Père Saint. Mais nous devons, Papa bon Dieu, il y a des choses qui sont trop pour nous. Il y a des choses qui ne sont pas capables de discuter. Nous sommes obligés de porter le devant. Parce que c'est vous-même qui avez dit ça. Si vous avez attention à comment, ou tracas n'importe comment, nous avons jamais découragé. Jésus là dans la prière. Moment de découragement est venu. Moment d'élaborement est venu. Moment de tête chargée est venu, Papa. Mais à terre, mais après les, il y a plusieurs jeunes filles qui couchent à terre, il y a plusieurs jeunes garçons, mais qui découragés, qui indignés, qui en dedans, il y a un sentiment de révolte, il y a qui regrettent la vie, il y a qui pas de connaître là la vie à mener, il y a qui pas de connaître ce rivage là, c'est comme ça qu'il était fait, Seigneur. Même vin côté, il y a qui vient chanter dans le tabernacle là, mais il y a qui pas venu, il y a qui a marché dans la rue là, il y a qui chita dans le coin, il y a qui a mon cigarette dans la main, il y a qui entre dans la drogue, Seigneur, il y a qui entre dans l'alcool, il y a qui entre dans la tafia, il y a qui entre dans le clairin, Seigneur. Nous venons côté dans la minute ça, prière universelle ça, nous adressons pour toute la terre, nous adressons pour tout jeune garçon, qui s'accorde dans l'église, qui s'accorde dans l'église, qui s'accorde dans le coin de la rue, chaque chita dans le coin de la galerie, ça qui chita en côté pour contre lui, nous avons indignation, nous faisons classe lui, nous descendons baccalauréat, première partie, deuxième partie, il y a 2 ans depuis le fini, il y a 3 ans depuis le fini, il n'y a pas de faim encore, il bloqué dans la route là, il n'y a pas de maman qui bouquait mes bras à la veille, il n'y a pas de papa qui bouquait mes bras à la veille, il n'y a pas de grand frère qui bouquait mes bras à la veille, il n'y a pas de grand sœur, il n'y a pas de proche parent là-bas qui pourrait lire, vous dire lui, les responsables, il a pour contre lui, il levé matin chita, il n'y a pas de ça pour le faire, il n'y a pas de qui route pour le prendre, il n'y a pas de qui est-ce pour le relire, il n'y a pas de qui est-ce pour le camper, pour le raconter de ceux-là. Il y a une difficulté, c'est où c'est mon Dieu réel, où c'est mon Dieu capable, où c'est mon Dieu de tous les temps, ou pas un dossier qui est trop pour vous, ou pas un dossier qui est dépassé, la prière, où qu'on est, mon Dieu, ça gagne 15 ans, ça gagne 20 ans, ça gagne 24 ans, ça gagne 27 ans, ça gagne 31 ans, ça gagne 33 ans, ça gagne 37 ans, ça gagne 40 ans, ça gagne 42 ans, ça gagne 44 ans, ça gagne 51 ans, ça gagne 54 ans, ça gagne 56 ans, ça gagne 60 ans, ça gagne 62 ans. N'a pas la prière, mon Dieu. N'a pas levé la minute ça. N'a pas levé la foi. Ou même qui mon Dieu est réel. Ou même qui mon Dieu de tous les temps. Ou même qui va nous changer. Nous venons contre la minute ça, mon Dieu. Aidez-nous à être plus près. Plus bon, c'est la vie, mon Dieu. Aidez-nous à marcher loin. N'a pas marcher comme un juif errant. Par contre, côté pour nous faire. Nous songer, c'est Dieu. La Bible montre nous. La Bible parle d'espérance. La Bible parle de la volonté de Dieu. La Bible parle nous ailleurs de la manifestation de Dieu. Nous venons dans la minute ça. Il y a un dossier perdu, il y a un dossier d'archive là, dossier perdu dans la classe ACR. Même qu'on est pendant la terre, il y a des anges dans le département archive, mon Dieu, qui a cherché dossier là, papa. Tout le temps, il y a un dossier là, il va pas aller vers terre. Tout le temps, il y a un dossier là, il va pas aller vers genoux. Tout le temps, il y a un dossier là, il va pas aller vers campé, il va pas marcher, il va pas prendre la direction pour sortir dans toi, Seigneur. Il y a qui perdu dans toi, mon Dieu. Il y a qui connaît la mourir dans toi, Seigneur. Mais nous connaissons ciel là en branle, ciel là en activité, ciel là chercher, ciel là fouiller, ciel là chercher pour lui, papa, ciel là connaître, ciel là connaître, pas qu'il y a l'alphabet, non de commencer. 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éternel, tu la connais entièrement, tu m'entoures par derrière et par devant, et tu mets ta main sur moi. 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De la maison de Dieu, n'a pas face nous, vers la maison du Père, n'a pas face nous, vers le rocher des siècles, n'a pas face nous, vers l'ancien des jours, n'a brûlé Bali, n'a prié Bali, car lui-même 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familles, et bien y a des problèmes difficiles, des petits qui sont en prison, Seigneur, des petits qui sont hospitalisés, des petits qui sont couchés sous la banque d'hôpital, des petits qui sont 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Il est arrivé dans le degré pour te dire, Père, s'il est possible que cette coupe s'éloigne de moi, sans que je n'aboive pas, mais toutefois que ta volonté soit faite. Et bien, maintenant, il y a des gens qui ont coupé à main, amen. On coupe à main la boue, au niveau familial, au niveau foyer, au niveau connaissance, au niveau travail, au niveau bureau, au niveau ministériel. Il y a des garçons qui sont en confusion. Il va qu'on sache où faire, il va qu'on sache où dire. 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Il va comment vous commencez le quête prière. La vie est totale confusion. 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Fait ouais, ça ou ouais déjà. 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Même j'en te dis dans la parole. La moisson est grande, mais peu d'ouvriers. Priez donc le maître de la moisson pour qu'il envoie des ouvriers dans sa moisson. C'est un vin de la minute, ça, mon Dieu. Un jeune garçon, pas contre ça pour faire. Est-ce qu'on employe la plein temps? Est-ce qu'on employe la moitié temps? Est-ce qu'on employe la un quart de temps? Est-ce qu'on employe le tout entier? Bal discernement, mon Dieu. Même l'apôtre Paul te dit, afin que vous discerniez quelle est la volonté de Dieu, ce qui est bon, agréable et parfait. Une totale confusion. Il n'y a pas comme ça pour le faire. 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Ce n'est pas des gens qui ont parlé dans les oreilles. 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
0: 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Tout le monde connaît qui remet le peuple. Ça. Tout le monde connaît qui aspire à un meilleur lendemain. Partagez
1: le lien
0: avec eux. Parce que semaine, ça, vous allez connaître.
1: Et bien,
0: qui. Instrument.
1: Which instrument?
0: Yo capable jouer dans musique là.
1: They can play
0: qui parti yo capable jouer dans partition.
1: Bring
0: up the keys. Bring up the keys and bring me some string. 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Au nom de Jésus
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0: de Nazareth.
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0: All right. Comme moi, je dis nous.
1: As I told you.
0: Pendant trois semaines qui sont passées, yo.
1: For the past 3 weeks that
0: donc,
1: just passed.
0: Donc, on va aller dans le thème général là.
1: Let's go to the general theme.
0: Thème général là, c'est.
1: The general theme is.
0: Alléluia.
1: Alléluia.
0: C'est qui ça encore?
1: What is it again?
0: Ok, avant nous arriver dans le thème général.
1: Before we talk about the general theme.
0: Just lower my mic just a little bit. Ok, avant nous arriver dans le thème général.

0: recevoir la parole. Comment nous recevoir la parole?
1: How do we receive the word?
0: Attention, nous recevons la parole avec foi. Nous recevons la parole avec qui ça? Chaleur, et pas ça?
1: Enthusiasm, right?
0: Et qui ça nous fait encore? Nous qui ça nous?
1: What else do we do? We?
0: Finalement, nous qui ça? Dis-le encore, qui ça nous fait?
1: Ok,
0: nous répondons. Lower the house a little bit also. Nous qui ça nous?
1: We
0: nous répondons.
1: We respond
0: à la parole.
1: To the word.
0: Nous répondons à la parole. Là, nous répondons à la parole. Qui ça nous dit?
1: What do we say by responding?
0: Qui ça nous dit encore? Qui ça nous dit encore? Qui ça nous dit encore? Qui ça nous dit encore? Pas moi, amen, coûte.
1: Give me a brief amen.
0: Pas moi, amen, coûte.
1: Give me a brief amen.
0: Pas moi, amen, coûte.
1: Give me a brief amen.
0: Pas moi, amen, long.
1: Give me a prolonged amen.
0: Pas moi, amen, long.
1: Give me a prolonged amen.
0: Amen qui montrait comment mon Dieu m'a multiplié grâce dans la vie.
1: Show me
0: amen comment mon Dieu m'a multiplié grâce dans pays.
1: Show me how God will multiply grace in the country.
0: Comment mon Dieu m'a multiplié grâce dans nation.
1: How will multiply grace in the nation.
0: Amen, amen, amen, amen, amen, amen, amen, amen,
1: amen, amen, amen.
0: Alléluia. Gloire à Dieu.
1: Glory to God.
0: All right. Donc comme nous dit.
1: So as we said.
0: Deux dernières semaines, ou bien trois dernières semaines, nous n'avons rien conférence là.
1: Our last 3 weeks in the
0: mais,
1: conference.
0: Bon, dans deux dernières semaines que nous gagnons, avant nous rentrer dans la conférence là.
1: Before we get into the conference.
0: Nous allons le focaliser.
1: We will focus.
0: Okay, lower the reverb just a little bit. Okay? Nous allons le focaliser.
1: We will focus.
0: Lower the reverb and bring up the house a little bit. I'm still trying to find. Nous allons le focaliser.
1: We will focus.
0: Sous comme on dit, yon pongongon.
1: As I said, on a separate problem.
0: Ça, c'est pas yon pongongon individuel.
1: This one is not a personal
0: c'est
1: stubborn problem.
0: C'est yon pongongon collectif.
1: It's a collective stubborn problem.
0: Qui pesait sous nation.
1: That weighs on the nation.
0: Qui relève pongongon sous développement.
1: Called underdevelopment stubborn problem.
0: Et à soir, nous allons rendre nous compte.
1: And tonight we'll take notice.
0: Que nous-mêmes, en tant qu'église.
1: That we as a church.
0: Nous gagnons gros rôle.
1: We play a huge role.
0: Pour nous jouer.
1: To play.
0: Dans développement yon nation.
1: In the development of a nation.
0: Et enseignement ça va un peu différent.
1: And this teaching will be a bit different.
0: Bien que sujet ça soit sujet que me touche déjà.
1: Although this is a subject that I've talked about.
0: Mais approche ça va un peu différent par rapport à approche.
1: But the approach will be a little bit different in terms of approach.
0: Que nous avant.
1: From the one that I did before.
0: Dans la mesure où,
1: to the extent that,
0: et pendant deux semaines ça yo,
1: that during these 2 weeks,
0: nous bral bon des conseils pratiques,
1: we'll give you practical advice,
0: ou bien des consignes pratiques,
1: or practical directives,
0: comment ou capable vin yon force de développement,
1: how you could be a force of development,
0: nan nation,
1: in the nation.
0: Est-ce que nous d'accord avec ça?
1: Do you agree with that?
0: Comment capable venir en force de développement?
1: How we can be a force of development?
0: Dans nation.
1: In our nation.
0: I'm still struggling with the mic. Okay, just give me a little bit more house. Something change. Comment nous capable venir en force de développement dans nation?
1: How we can be a force of development in our nation?
0: Ça veut dire pendant deux semaines ça yo.
1: During these 2 weeks.
0: Intention.
1: My intention.
0: C'est organiser.
1: It's to organize.
0: La grande famille Shekinah.
1: The great Shekinah family.
0: Suivez-moi bien, oui.
1: Follow me carefully.
0: Dis pendant deux semaines, ça y
1: est. I said during these 2 weeks.
0: Non seulement voulez enseigner nous.
1: Not only do I want to teach you.
0: Mais objectif là.
1: But the objective.
0: C'est organiser.
1: Is to organize.
0: La grande famille Shekinah.
1: The great Shekinah family.
0: Ou bien la grande famille Shekinah Tabernacle de Gloire.
1: Or the great Shekinah Tabernacle of Glory family.
0: À travers le monde.
1: All around the world.
0: Comme une force de développement
1: as a force of development
0: pour notre nation.
1: For our nation.
0: I don't know if anybody heard
1: what I said. I don't know how many people agree with what I just said. I don't know how many people will enter into what I said.
0: Nous dit objectif là.
1: We said the goal.
0: C'est pas seulement enseigner.
1: It's not only to teach.
0: Mais cette fois-ci,
1: but this time around,
0: c'est non seulement enseigner,
1: it's not only to teach,
0: mais à l'issue de ces deux semaines,
1: but in face of these
0: objectif
1: two weeks,
0: nous,
1: our goal,
0: c'est organiser,
1: it's to organize,
0: la grande famille Shekinah Tabernacle de Gloire,
1: the great Shekinah Tabernacle
0: comme une
1: family,
0: force
1: as a force
0: de développement.
1: Of development.

0: pour la nation haïtienne,
1: for the Haitian nation,
0: quel que soit côté nous trouvons nous à travers le monde.
1: Wherever we find ourselves around the world.
0: Qui d'accord avec ça, dit gloire.
1: Those who agree with that, say glory.
0: Dit gloire, gloire.
1: Say glory, glory.
0: Dit gloire, gloire, gloire.
1: Say glory, glory, glory.
0: Dit gloire, gloire, gloire.
1: Say glory, glory, glory.
0: C'est ça que fait tout à travers semaine, non?
1: That's why all throughout the
0: week, semaines, ça, yo,
1: these next 2 weeks,
0: nous bralons opportunité.
1: We'll give you the opportunity
0: pour signer,
1: for you to sign up,
0: pour faire partie de différents groupes,
1: to be part of different impact
0: groups, qui bralent opérer dans différents secteurs,
1: that will operate in different sectors,
0: de développement,
1: of the development,
0: dans la nation,
1: in the nation,
0: dans la communauté,
1: in the community,
0: dans la nation haïtienne,
1: in the Haitian nation.
0: Donc, demain soir,
1: so tomorrow night,
0: bral entrer plus en détail, guys. Give me the links. Give me the links. Give me the links. Demain soir,
1: tomorrow night,
0: plus en détail,
1: I'll go into more details.
0: Je vais avoir plus opportunités formelles.
1: I'll give you more formal opportunities.
0: Cependant, depuis à soir,
1: however, starting tonight,
0: donc, moun kap capable intéressé,
1: those who are interested,
0: depuis à soir, on a encouragé pour capable cliquer sur des liens appropriés.
1: We'll encourage you to
0: c'est lien numéro
1: links.
0: 33.
1: It's link 33.
0: Depuis à soir, à différents moun,
1: starting tonight, different people,
0: qui opérer dans différents secteurs,
1: who operate in different
0: sectors, que c'est la santé,
1: whether it's health,
0: que c'est dans l'économie,
1: or economy,
0: que c'est dans l'éducation,
1: or education,
0: que c'est dans l'armée,
1: or in the army,
0: que c'est dans la sécurité,
1: or in security,
0: que c'est dans le gouvernement,
1: or in government.
0: Donc, vous êtes capable de signer,
1: you'll be able to sign
0: ou même
1: up,
0: qui fait partie de la grande famille Shekinah Tabernacle de Gloire,
1: if you want to be part
0: à travers le monde,
1: Shekinah,
0: vous êtes capable de signer dans différents liens.
1: You'll be able to sign up through the
0: et chaque soir,
1: and each night,
0: m'bral parler de un secteur,
1: I will talk about one of these sectors,
0: ou bien que la Bible les porte,
1: or the Bible called them the gates,
0: parler de yo,
1: I will talk about them,
0: et puis nous bral nous bral parler de yo,
1: and we'll talk about them.
0: Nous bral prier,
1: we will pray
0: pour moun ki nan secteur sa yo,
1: those who are in those sectors.
0: Nous bral bò des consignes,
1: we'll give you directives,
0: ki sa ka fè pour kapab yon impact,
1: what you can do to make impact.
0: Et puis nous bral connecte ou avec différents moun,
1: and we'll connect you with different people,
0: ki nan même secteur avec,
1: who are in the same sector as
0: you, nan tabernacle de gloire et nan Shekinah à travers le monde,
1: and TG and the Shekinah family around the
0: world. Pour tête nous ensemble,
1: for us to get connected,
0: pour nous dire ki sa nou ka fè,
1: to say what can we
0: pour
1: do,
0: nation nous yon bourrade,
1: give our nation
0: a helping hand.
1: How many people agree?
0: Avec ça, dit gloire.
1: If you agree with that, say glory.
0: Dit gloire, gloire.
1: Say glory, glory.
0: Dit gloire, gloire, gloire.
1: Say glory, glory, glory.
0: Ça veut dire nous bral gagner.
1: That means we will have
0: des groupes,
1: groups
0: par secteur,
1: by sectors.
0: Même Jean nous gagner HP.
1: Just as we have HP.
0: Dans tabernacle de gloire.
1: At tabernacle of glory.
0: Nous bral gagner différents. Nous allons avoir différentes cellules,
1: we'll have different cells,
0: dans différents secteurs,
1: in different sectors.
0: Ça veut dire sous un secteur comme on dit éducation,
1: as I said,
0: ou
1: education sector,
0: différents groupes qui dans même secteur avec,
1: you have different people in the same sector as you, that you can work with,
0: nous yon capable, nous yon capable aider l'autre,
1: one can help the other.
0: Premièrement, nous yon capable aider l'autre tout d'abord,
1: first off, we can all eat,
0: pour nous capable briller,
1: we can help each other to shine,
0: au niveau personnel,
1: at the personal level.
0: Est-ce que vous d'accord avec ça,
1: agree with that?
0: Au niveau personnel,
1: at the personal level.
0: Parce que sous pas briller au niveau personnel,
1: because if you're not shining in the personal level,
0: ou pas qu'à briller au niveau collectif.
1: You cannot shine in the collective fashion.
0: Est-ce qu'on est ensemble?
1: Do we agree?
0: Donc comment capable briller,
1: what you can do to shine
0: au niveau personnel,
1: at the personal level,
0: et au niveau collectif,
1: and the collective level.
0: Nous
1: as well,
0: nous allons travailler sur des projets ensemble,
1: we're going to work on projects
0: dans différents domaines,
1: in the different areas.
0: Donc demain soir,
1: so tomorrow night,
0: nous allons rentrer dans plus détails,
1: I'll go into more detail.
0: Mais lien c'est numéro 34,
1: but the link is number 34.
0: Lien c'est numéro 34.
1: The link is 34. Starting tonight,
0: qu'à commencer,
1: those online will be able
0: signer,
1: to start, to sign
0: partie de différents ports,
1: to be part of the different,
0: et comme on dit, pour nous mettre ensemble,
1: different cases to collect,
0: pour nous yun aider l'autre
1: so
0: briller,
1: that one can help each other shine.
0: À parler avec nous,
1: talk to me, church.
0: Pour nous yun aider l'autre briller,
1: one to help each other to shine.
0: Si c'est yon médecin qui gagne 20 ans d'expérience,
1: if I'm a 20 year experience physician,
0: et puis yon jeune si docteur à peine gradué,
1: le la travaille
0: dans Jackson,
1: when he's working
0: au lieu
1: de
0: moi comme yon challenge, m'bral prendre jeune si docteur ça, m'bral faire mentorat avec
1: I'll be his
0: pour capable briller,
1: for him to shine,
0: parce que tant qu'il y a plus dans nous qu'à briller,
1: the more of us that are shining,
0: est-ce que
1: la fin,
0: est-ce que si vous êtes jeune si nurse qui à peine gradué,
1: m'bral
0: joindre yon monde qui est habitué dans le domaine, domaine
1: qui est capable de
0: servir de mentor pour moi,
1: pour nous briller. Et tant
0: que plus dans nous haïtiens qui
1: brillent, nous brillons personnellement.
0: Et pour nous capables de mettre ressources nous ensemble,
1: we can combine our resources,
0: pour nous dire comment nous capables mieux
1: to say how could we better
0: aider la communauté nous, et comment nous capables mieux aider la nation. Tout le monde qui est d'accord avec ça dit
1: gloire.
0: Attendez, dit gloire. Dit gloire, gloire. Dit gloire, gloire, gloire.
1: Glory, glory,
0: ok, à soir.
1: Tonight,
0: m'a fait introduction au sujet.
1: I'm making the introduction of the topic.
0: Et comme moi dit demain soir,
1: and as I said tomorrow night,
0: m'a commencer rentrer spécifiquement dans différentes portes ça yo.
1: I'll start to go specifically in different gates secteurs, or those different sectors.
0: Dimanche prochain, Dieu voulant,
1: next Sunday, Lord willing,
0: nous gain pour nous lancer une grand projet.
1: We will launch one of the big projects that we will have at those gates.
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0: Dimanche soir, Bralion, grande soirée d'éducation.
1: Sunday night will be a great night of education.
0: Donc, nous avons des bourses d'études qui vont être distribuées.
1: We have scholarships being distributed, etc.
0: Mais nous allons également gagner introduit grand projet
1: we'll
0: que nous
1: gagnons
0: sur la porte de l'éducation qui est une la première porte que nous allons fourrer et puis nous font là-dedans parce qu'il y a une nation pas qu'à développer sans éducation. Est-ce que l'Église est d'accord avec?
1: Il y a une
0: nation pas qu'à développer sans éducation.
1: Le
0: dimanche prochain,
1: nous
0: allons connaître qui plan la famille chez qui n'a gagné au niveau de l'éducation et comment nous voulait impacter ce secteur ça pour la gloire de Dieu.
1: Mais
0: on va entrer rapidement à soir.
1: Let us quickly go into the topic.
0: Dans introduction.
1: Into the introduction.
0: Chers amis,
1: dear friends,
0: l'église,
1: the church.
0: Premièrement, m'a parlé de développement.
1: First, I'm talking about development.
0: Donc première question.
1: So the first question.
0: C'est est-ce que l'église, nous connaît que l'église.
1: We know that the church.
0: Gain mandat pour prêcher l'évangile.
1: Has the mandate to preach the gospel.
0: Nous connaît l'église gain mandat pour gagner des âmes.
1: We know that we have the mandate to win souls.
0: Sauver monde pour l'éternité.
1: To save souls for eternity.
0: Mais est-ce que l'église.
1: But can the church.
0: Bibliquement parlant.
1: Biblically speaking.
0: Gagner mandat.
1: Does it have a mandate.
0: De développement.
1: Of development.
0: Dans un pays.
1: In a country.
0: Est-ce que son bagage nous juste fait parce que l'idée nous dit nous?
1: Is this something we do just because we have the idea to do it? We think this is a good idea.
0: Est-ce que bibliquement?
1: Or is it biblically?
0: Est-ce que l'Éternel?
1: Did the Lord?
0: Buy l'Église mandat?
1: Give the church the mandate?
0: Pour l'entrer dans le développement pays?
1: To step into the development of countries?
0: Ou bien dans le développement nation?
1: Or the development of nations?
0: Ou est-ce que Jésus?
1: Did Jesus?
0: Buy l'Église mandat?
1: Give the church the mandate?
0: Pour l'impliquer dans le développement d'une nation.
1: To be implicated in the development of
0: donc,
1: a nation. So tonight,
0: on va parler de trois points avec vous. Rapidement par rapport au développement.
1: Quickly with regards to development.
0: Premièrement, on va regarder le mandat, notre mandat de développement en tant qu'église.
1: First, we'll look at our mandate to develop as a nation.
0: Deuxièmement,
1: as a church.
0: Le modèle de développement que Dieu nous a donné.
1: Secondly, the model of development that God gave
0: us. Et troisièmement, le mobile de développement
1: thirdly,
0: qui raison
1: mobile,
0: d'être qui doit faire l'église impliquée dans l'œuvre de développement dans une nation.
1: To be involved in the development
0: donc,
1: of a nation.
0: À nous commencer à aller rapidement.
1: Let's start going quickly.
0: Numéro 1.
1: Number one.
0: Notez que
1: note that
0: moi parler de nation.
1: That I talk about nation.
0: Moi parler de nation.
1: I speak of nation.
0: Maintenant et rapidement, bon, définis ça me l'a dit.
1: Quickly, let me define what I mean.
0: Par nation.
1: By nation.
0: On l'a expliqué ça dans Tabernacle de gloire.
1: One day I explained this at Tabernacle of Glory.
0: Mais grand pile monde peut-être qui pas là.
1: But perhaps many people were not there.
0: Qui doit pas connaître donc bon réviser rapidement.
1: Who may not know, but let me go quickly and do a
0: gagne
1: review.
0: Quatre mots.
1: There are four terms.
0: Que nous souvent utilisons de manière synonymique.
1: That we use interchangeably.
0: Comme si on te signifie même bagage.
1: As if they meant the same thing.
0: Mais en réalité, ils ne signifient même pas.
1: But in reality, they don't mean the same thing.
0: Numéro un.
1: Number one.
0: C'est pays.
1: Is country.
0: Deuxièmement, c'est état.
1: Secondly, a state.
0: Troisièmement, c'est peuple.
1: Thirdly,
0: ou bien population.
1: People or population.
0: Et quatrièmement, c'est nation.
1: Fourth, nation.
0: Et quelquefois, on a utilisé mots ça, nous utilisons de manière interchangeable.
1: Oftentimes, we use them interchangeably as if they mean the same thing. But they don't mean the same
0: rapidement,
1: thing.
0: Rapidement, la différence.
1: The difference.
0: Numéro un.
1: Number one.
0: Pays.
1: Country.
0: Qui ça le pays?
1: What is a country?
0: Le pays.
1: Country.
0: C'est le territoire.
1: Is the territory.
0: C'est la terre.
1: Is the land.
0: Donc c'est de ce mot dans le mot pays lié connecté avec le mot paysage.
1: The word country comes from the country.
0: C'est un beau paysage.
1: It is a beautiful country.
0: Donc au pays.
1: So a country.
0: Ou capable mesurer.
1: You can measure it.
0: Ou qu'a dit l'itel valet.
1: You could say
0: 1,000 kilometers carrés.
1: Is so and so kilometers square.
0: Or
1: so and so millions of kilometers
0: ça,
1: square.
0: C'est le pays.
1: That's the country.
0: Est-ce qu'on est ensemble, chers
1: Are
0: amis?
1: We together, dear friends?
0: Est-ce qu'on est ensemble?
1: Are we together?
0: Donc, le pays, c'est la terre.
1: So the country is the land.
0: Deux.
1: Two.
0: Il y a le peuple.
1: There's the people.
0: Ou bien la population.
1: Or the population.
0: Ou bien on parle de l'État.
1: Let's talk about the state.
0: L'État.
1: The government.
0: C'est différent du pays.
1: Is different from
0: le
1: the
0: pays,
1: country. The country.
0: C'est la terre.
1: Is the land.
0: Okay. L'État.
1: But the state.
0: Ce sont les institutions.
1: The government are the institutions.
0: C'est différentes institutions.
1: They're the collective of different institutions.
0: Qui permettent au peuple capable d'organiser.
1: That allow the people to be organized.
0: Donc, on a parlé de l'État.
1: So we're talking about the government.
0: Par exemple, il y a différentes branches.
1: There are different branches to it.
0: Où il y a l'exécutif.
1: You have the executive branch.
0: Où il y a législatif.
1: You have the legislative branch.
0: Où il y a judiciaire.
1: The judicial branch.
0: Où il y a différents ministères.
1: You have different ministries.
0: Ministère des travaux publics.
1: Ministry of Ministère public
0: de la santé.
1: Health,
0: L'État, ce sont les institutions,
1: the government
0: les organisations
1: the organizations
0: que nous mettons
1: that we set
0: pour nous capables de fonctionner de manière organisée.
1: To work in
0: Est-ce qu'on est ensemble, chers amis?
1: Ça, c'est l'État. That's the government.
0: Le peuple
1: the people,
0: ou bien la population.
1: Or the population.
0: Population, c'est mounio.
1: The population is the people.
0: Donc, ou capable de dire comme ça, la population haïtienne.
1: The Haitian population.
0: Donc, c'est 12 millions deux personnes en Haïti.
1: It's 12 million the people
0: c'est
1: in
0: la
1: Haiti.
0: Population.
1: That's the population.
0: Soit inclut la diaspora.
1: If you include the diaspora.
0: Ou entre 16 à 18 millions.
1: You're between 16 to 18
0: ça,
1: million.
0: C'est la population.
1: That's the population.
0: Est-ce que nous clair, chers
1: Are
0: amis?
1: We clear, dear friends?
0: Donc, le pays.
1: So the country.
0: C'est le territoire.
1: It's the territory.
0: La population.
1: The population.
0: Donc, c'est mounio qu'on
1: are the
0: capable compter.
1: That you can number.
0: L'État, ce sont les institutions,
1: the
0: organisations.
1: The government are the institutions and organizations that are combined.
0: Mais l'une n'en saillot pas nation.
1: But none of those is a nation.
0: La nation.
1: The nation.
0: Lui-même.
1: Itself.
0: You
1: 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You may have the population, but not a nation.
0: Nation.
1: The nation. You have a nation. When there is a bond of fraternity that exists between you and I.
0: Est-ce qu'on est ensemble?
1: Are we together?
0: Est-ce qu'on est ensemble? Est-ce qu'on est ensemble?
1: Are we together?
0: Sois même dit gloire.
1: If you're with me, say glory.
0: Donc, ça, c'est une nation.
1: So that's a nation.
0: Donc, une nation.
1: So a nation.
0: C'est un groupe de personnes,
1: a group
0: donc,
1: of people,
0: définition.
1: I'll give you the definition.
0: Une nation.
1: A nation.
0: En réalité, c'est une grande famille.
1: In reality, it's a great
0: D'ailleurs,
1: family.
0: Le mot nation,
1: in fact, the word nation.
0: Li connecte un mot latin qui est pour le avec naissance.
1: It has to do with a Latin word.
0: Une nation.
1: Birth. A nation.
0: C'est une grande famille.
1: It's a great family.
0: Organisée.
1: That is organized.
0: Une nation.
1: A nation.
0: C'est une grande famille organisée.
1: Is an organized great family.
0: Tout autant nous pas des liens de fraternité.
1: Until we have the bond of fraternity that exists between
0: ou
1: us.
0: Pourquoi gagne une nation comme telle?
1: You don't have a nation as
0: Est-ce que nous lâchons, amis, jusqu'à présent?
1: So far?
0: Donc, maintenant, pourquoi ça m'explique ça?
1: So why do I explain that?
0: Moi explique ça.
1: I explain that.
0: Parce que pendant toute semaine, non?
1: Because all during the week,
0: m'bral parler.
1: I will talk.
0: Pendant toute semaine, non?
1: During the week,
0: m'bral parler de développement.
1: I will talk about development.
0: Du point de vue biblique.
1: From a biblical standpoint.
0: Mais l'homme a parlé de développement.
1: But when I talk about development,
0: moi pas seulement à parler.
1: I'm not only speaking.
0: De développement. Pays d'Haïti.
1: Of the development of the country of Haiti.
0: M'a parlé de développement de la nation haïtienne.
1: I'm talking about the development of the Haitian nation.
0: Pays d'Haïti.
1: The country of Haiti.
0: Eh bien, c'est terre qui chita dans les Caraïbes là.
1: Is the land that sits in the Caribbean.
0: Nous partageons terre ça avec République Dominicaine.
1: We share that land with the
0: ça,
1: Dominican Republic.
0: D'Haïti.
1: That's the country of Haiti.
0: La nation haïtienne.
1: The Haitian nation.
0: C'est haïtien en dedans Haïti.
1: Is the Haitians
0: haïtien
1: within Haiti.
0: Haïtien en Floride.
1: The Haitian
0: haïtien
1: in Florida.
0: En France.
1: The Haitians in France.
0: Haïtien en Brooklyn.
1: The Haitians in Brooklyn.
0: Haïtien Saint-Domingue.
1: The Haitians in the DR.
0: Non seulement haïtien Saint-Domingue.
1: Not only Haitians in the DR.
0: C'est également petit haïtien.
1: It's also the children that are born in the United States, the children of Haitians
0: qui fait en France,
1: that are born in France,
0: qui pas fait en Haïti.
1: That are not born in Haiti.
0: Peut-être qu'ils vont qu'on jamais pied en Haïti.
1: Perhaps never set foot in Haiti.
0: Mais c'est lui-même qui pourrait représenter en football.
1: But they're the ones representing you in football.
0: On va commencer par
1: tout là. You didn't hear what I said.
0: Créole là, il doit louer toujours.
1: The Creole might not be too great.
0: Mais c'est lui-même qui représente en football.
1: But they're your representative in football all around the world.
0: Parce que même s'il
1: pas fait dans pays, mais
0: parce qu'elle sortit dans famille haïtienne, les gars sont haïtiens.
1: They have Haitian blood.
0: Les remèdes c'est griot.
1: They love their griot.
0: La nation haïtienne,
1: so when we're talking about the Haitian nation,
0: c'est pas seulement moun qui haïtien Haïti,
1: it's not the Haitians
0: c'est haïtien
1: in Haiti,
0: à travers le monde.
1: It's Haitians all around the world.
0: Haïtien qui connecté à Haïti,
1: and Haitians are connected
0: par
1: to
0: des liens de parenté.
1: Through the parental
0: line. Est-ce que si vous comprenez ça, me dit, dis gloire.
1: Donc
0: qui ça yon nation yé?
1: So what is a nation?
0: Yon nation,
1: a nation,
0: c'est yon grande famille,
1: is a great family
0: organisée,
1: that is organized.
0: Donc pendant toute reste semaine là,
1: so for the rest of the week,
0: plus parler de pays.
1: You will see that
0: parce
1: I'm not talking about
0: the country. Parler de développement, nous seulement penser pays d'Haïti.
1: Oftentimes we talk about development, we always
0: et
1: think about the
0: erreur.
1: Country of Haiti. That's a big
0: la
1: mistake.
0: La réalité est que
1: the reality is that
0: c'est pas seulement sur Haïtien en Haïti.
1: It is not
0: focalisé.
1: Only on Haitian. In Haiti,
0: focaliser
1: we need to focus on
0: Haïtien.
1: We need to focus on Haitians wherever they are
0: le monde.
1: Around the
0: parce
1: world.
0: Parce que sous développement,
1: because under development,
0: pas seulement exister en Haïti,
1: doesn't only exist in Haiti.
0: Mais il y a tendance à suivre Haïtien.
1: It tends to follow the Haitians
0: wherever
1: the Haitians go around the world.
0: Ils font restaurant.
1: They have a restaurant.
0: Ils New York, dans Miami.
1: Restaurant. When you go in the restaurant,
0: sale,
1: the restaurant is dirty.
0: Propre,
1: it's not clean. It has no good service. That means the same underdevelopment in Haiti, no matter the country they go to, the underdevelopment follows them. If the church understands what I said, say glory.
0: Donc l'idée là, c'est pour lever Chalbagic des sous-développements, quel que soit côté lié, que n'importe où prince, que n'importe où cap,
1: God gave us a threefold mandate. When God is talking about the church, look at how God called us.
0: 2 Pierre, chapitre 2.
1: 2 Peter 2,
0: verset 9.
1: Verse 9.
0: 2 Pierre, chapitre 2, verset
1: 2
0: 9.
1: Peter 2, verse 9.
0: À nous toutes lire ensemble.
1: Let's all
0: à nous
1: read together. Let's read out loud.
0: Ça, c'est l'apôtre Pierre qui a écrit.
1: This is Apostle Peter.
0: Aux églises de l'Asie mineure.
1: Writing to the church of Asia Minor.
0: À nous lire ensemble. Il dit, vous.
1: You.
0: Qui ça dit?
1: What did it say?
0: Vous, au contraire, vous
1: on
0: êtes quoi?
1: Contrary, you are what?
0: Une race élue.
1: A chosen
0: qui soyez
1: generation.
0: Encore?
1: What are you else?
0: Un sacerdoce royal.
1: A royal priesthood.
0: Qui soyez encore?
1: What else are you?
0: Une.
1: A.
0: Qui soyez encore?
1: What else are you?
0: Qui soyez encore?
1: What else are you?
0: Cherchez-toi, mon balamé, dis nous sommes nation. Nous sommes nation. Nous sommes nation. Nous sommes nation. Tabernacle de gloire, c'est pas juste une église. Tabernacle de gloire, c'est une nation. Shekinah, c'est pas seulement une église.
1: Shekinah,
0: c'est une
1: nation.
0: Aïe, aïe, aïe.

0: vient d'adorer pour nous chanter, pour nous danser. Les bien, mais c'est pour la nation. Ça nous dit faut que l'hôpital nous, faut que l'école nous, faut que est-ce que l'église a fait faut que l'hôpital nous, faut que l'école nous, faut que market nous, faut que business nous, attendez ça va tout là, faut que la structure nous, si tu comprends ça me dit à ti gloire, faut que bug nous, faut que airline nous,
1: our own airline.
0: Chachez ta monde à la main, dit nous sommes nation, nous sommes nation, nous sommes nation, nous sommes nation, nation que l'hôpital lit, nation que l'école lit, est-ce qu'on t'a les amatia, nation que l'infrastructure lit, nation que département transport lit, est-ce que l'église a des amatia là, si nous comprenons ça me dit à dire gloire. Donc l'église,
1: l'Ivon
0: mandat,
1: has a mandate,
0: pour yon nation,
1: to be a nation,
0: adorer c'est bien,
1: worshiping is good,
0: louer c'est bien.
1: Praising is good.
0: Bâtir l'église.
1: Building a church.
0: C'est bien.
1: Is good.
0: Et c'est là pour nous commencer.
1: And that's where we should start.
0: Et c'est le plus important.
1: And that's the most important.
0: En nous clair sur ça.
1: Let's be clear about that.
0: C'est là pour nous commencer.
1: That's where we should start.
0: Et c'est le plus important.
1: And that's the most important.
0: Parce que si nous t'as l'église et puis nous tombons dans toute bagarre.
1: If we're a church and we do everything else.
0: L'école, n'a pas
1: school, manger,
0: et puis nous oublions de prêcher l'évangile.
1: Forget to preach the gospel.
0: Que servirait-il à un homme?
1: What is it for a man to win this world? If he loses his soul.
0: So l'église chita la bâtir la faire l'hôpital la faire va prêcher l'évangile
1: not preaching gospel
0: l'oublier vocation
1: you forgot your calling
0: cependant
1: however
0: n'a prêché l'évangile
1: we're preaching the gospel.
0: Est-ce qu'on avec
1: moi?
0: L'école l'a venu tout.
1: Parc
0: l'a venu tout. Est-ce qu'on comprend ça va dire là? Est-ce qu'on a un centre d'achat a venu tout? Est-ce qu'on comprend ça va dire là? Poste là a venu tout. L'inaérien n'a venu. Dis-nous son nation.
1: On
0: va attendre l'église. Il faut dire son nation. Répétez-le, il faut dire son nation.
1: We're a nation.
0: Donc numéro un.
1: So number one.
0: Premier appel. Premier mandat de l'église.
1: The first mandate of the church.
0: C'est d'être.
1: Is to be.
0: Une nation.
1: A nation.
0: C'est d'être une nation.
1: It's to be a nation.
0: Il est temps.
1: It's time.
0: Que l'église nous commence à comporter.
1: That our churches start to behave.
0: Comme des nations.
1: Conduct themselves as a nation.
0: Pas seulement comme des églises, mais
1: not
0: vraiment.
1: Just a church, but truly.
0: Comme des.
1: As.
0: Comme des qui ça?
1: As what?
0: Comme des.
1: As.
0: Your nation sont grande famille.
1: A nation is a great family.
0: Organisée.
1: That is organized.
0: Ça veut dire dans famille.
1: That means in the family.
0: Là, y'en a famille.
1: When you're in the family,
0: y'en joint tout ça y'a besoin en de famille.
1: Everything you need within the family.
0: On va attendre ça maintenant.
1: You didn't hear what I said.
0: Y'en joint tout ça y'a besoin en de famille.
1: Everything you need within the family.
0: Y'a besoin soins médicaux y'en joint en de famille.
1: You find it in the family.
0: Y'a besoin faire éducation.

0: dans famille.
1: Moun sa besoin fond prêt pour acheter un caï et puis joindre parce que famille a gain famille a gain bank famille a gain l'école famille a gain l'hôpital famille faire route famille parce que famille son famille organisée qui est une nation. Cherchez toi moun ba la main dit nous son nation. Répétez elle dit nous son nation. Dis le plus fort dit nous son nation. Numéro 1.
0: Number 1.
1: C'est d'être une nation.
0: It's to be a nation.
1: Numéro 2.
0: Number 2.
1: Deuxième mission.
0: The second mission.
1: Transformer les nations.
0: To transform the nations.
1: L'église doit être premièrement être une nation.
0: The church first must be a nation.
1: Deuxièmement transformer les nations.
0: Secondly, to transform nations.
1: La Bible pas seulement dit comme ça.
0: The Bible doesn't only say.
1: Mais vous êtes une nation sainte.
0: But you are a holy nation.
1: Mais regarde qui ça la Bible dit.
0: Look at what else the Bible says.
1: La Bible dit Matthieu chapitre 28 verset 19.
0: Matthew 28 verse 19.
1: On nous lit rapide, lit qui ça?
0: Quickly it says.
1: Allez.
0: Go.
1: Faites de toutes les
0: therefore, and make
1: nations
0: make all nations
1: des disciples,
0: become disciples,
1: les baptisant au nom du
0: Père, them in the name
1: au nom du Fils,
0: in the name of the
1: et
0: Son,
1: au nom du
0: Saint-Esprit.
1: Ouais, verset ça dit,
0: you see, this verse says,
1: allez faites de toutes les nations les disciples.
0: Go and make disciples of all nations.
1: Mais en pile fois,
0: but oftentimes,
1: le nous lit verset ça,
0: when we read this verse,
1: nous lit le temps où le texte l'a dit, allez faites de tous les hommes des disciples.
0: We read it like the text says, go and make men all disciples.
1: Ou bien nous lit le texte tant qu'on dit comme ça, allez faites de toutes les individus des disciples.
0: Or we read it like it said, make individuals disciples.
1: What does the Bible say? Faites de toutes les.
0: He says, go and make disciples of all nations. That means when the church
1: non-nation
0: is in a nation,
1: objectively,
0: the objective,
1: c'est pas doué seulement transformer individus dans nation.
0: It's not only objective, to transform individuals in the nation. The objective
1: nation
0: of the church
1: must be the nation, collectivité, peuple,
0: the people itself,
1: pour qu'une tournée une force de développement
0: within the nation
1: they're
0: in.
1: Est-ce que là, même,
0: are you with me?
1: C'est pas seulement et pas aller faire de tous les hommes des disciples.
0: It's not only make men disciples, but make disciples nation.
1: Est-ce que l'église commence à me dire?
0: Understand?
1: Okay.
0: Let me help you understand.
1: Jésus explique ça bien.
0: Jesus explained clearly.
1: M'songe l'homme t'a levé.
0: I remember when I was growing up.
1: M'étais toujours entendu ça.
0: I used to always hear this.
1: Dans dernier jour.
0: On the last days.
1: Bon Dieu va juger le monde.
0: God will judge the world.
1: Moun qui t'ai marché dans volonté.
0: Those who are in his will.
1: Moun qui t'ai marché dans volonté.
0: Those who are in his will.
1: Moun qui t'ai prend soin moun.
0: Those who took care of people.
1: Qui t'ai visité moun l'hôpital.
0: Who visited people in the hospital.
1: Qui t'ai prend soin malade.
0: Who took care of the sick.
1: Qui t'ai prend soin des pauvres.
0: Who took care of the poor.
1: Qui t'ai prend soin des prisonniers.
0: Took care of the prisoners.
1: Dans dernier jour.
0: On the last day.
1: Jésus va dire moun ça.
0: Jesus will tell those people.
1: Qui t'ai manifesté l'amour de
0: who
1: Dieu.
0: Who manifested the love
1: il
0: of God.
1: Il va dire tout moun ça.
0: He will tell those people.
1: À la droite.
0: Go to the right.
1: Est-ce que nous comptons de ça, hein?
0: Have you ever heard that? Yeah.
1: Right? Est-ce que quelqu'un qui comprend ça va dire nous comptons de ça?
0: Understand what I'm saying? You ever heard that?
1: Tout monde ça yo.
0: All those people
1: qui pas obéi bon Dieu.
0: Who did not obey God.
1: Qui pas manifester l'amour.
0: Who did not manifest love.
1: Qui pas prendre soin des prisonniers.
0: Didn't care
1: ou
0: for the prisoners,
1: hospital,
0: or those in the hospital,
1: malade,
0: or those who were sick, or poor.
1: Liberal dit tout.
0: God would tell all those, go to the left.
1: Et puis il dit comme ça que.
0: And he says that.
1: Salmete à droite yo bral dan
0: the ones on his right
1: de la félicité éternelle
0: they'll go to blessed
1: et salmete à gauche yo
0: bral dan le feu éternel they'll go to eternal fire
1: except there's only one problem
0: when you read the verse
2: bien
1: c'est pas ça verset
0: that's not what the first says
2: ou fait
0: preach it a lot
1: même quand preach le comme ça
0: even I used to preach it that way except that's not what the verse says
1: regardez verset
0: look at the verse let's see
1: Matthieu chapitre
0: Matthew
1: 25 verset 31.
0: Let's read together.
1: Let's all read out loud.
0: Il
1: dit, lorsque
0: when
1: le fils de l'homme viendra
0: the son of man comes
1: dans sa gloire
0: in his glory
1: avec tous les anges
0: with all the holy angels
1: il s'assiera sur son trône
0: he will sit on his throne
1: et qui ça dit
0: what is it
1: et qui ça dit et tous les hommes
0: and all the men
1: tous les hommes.
0: All men.
1: Tous les chrétiens.
0: All the Christians.
1: Les dit qui ça est.
0: It says, and
1: toutes les
0: all the
1: nations.
0: Nations.
1: Seront assemblés devant lui.
0: Will be gathered before him.
1: Il séparera.
0: And he will separate.
1: Les uns d'avec les autres.
0: Them one from the other.
1: Comme le berger.
0: As the shepherd.
1: Séparera les
0: brebis. His sheep.
1: Avec les
0: from
1: bouc.
0: The goats.
1: Il mettra les brebis à
0: he will set the sheep on his right hand
1: et les bouc à
0: but the goats on the left.
1: Donc, généralement, nous-mêmes, nous disons dans le dernier jour,
0: so
1: l'éternel va séparer moun.
0: And the left We say last
1: get deux qualités de monde.
0: There are two kinds of people in church. There are sheep. There are goats, etc.
1: But
0: the verse here.
1: Qui salerait les brebis? Qui salerait les boucs?
0: What is it called, the sheep and the goats?
1: Qui salerait qui ça?
0: What are they?
1: Nations.
0: Nations.
1: C'est pas monde.
0: Not people.
1: Primordialement.
0: Primarily.
1: Évidemment, nation composée de monde.
0: The nations are composed of people.
1: Mais il faut comprendre que monde, Jésus pas focus sur les individus.
0: Il focalise
1: sur la collectivité.
0: Cela veut dire
1: avant. Suis-moi bien,
0: follow me carefully. I'm taking you somewhere.
1: Avant le retour de Jésus sur la terre.
0: Before the return of Christ on the earth.
1: There'll
0: be two types of nations on the earth. You'll have goat nations. And you have sheep nations.
1: Deux catégories, ça y est, c'est pas individu focalisé, premièrement.
0: Two categories,
1: deux qualités de nations.
0: Two types of nations
1: that
0: exist on the earth.
1: Ça ne veut dire pas deux qualités de nations.
0: What do we mean by two categories of nations?
1: Qui différence qui gagne un bouc?
0: What is the difference between a goat
1: avec brebis
0: and sheep?
1: La Bible dit, on commence à brebis.
0: Let's start with the sheep.
1: Jésus dit,
0: Jesus said,
1: mes brebis,
0: my sheep,
1: entendent ma voix,
0: know my voice.
1: Et elles me suivent.
0: And they follow me.
1: Les mêmes brebis entendent ma voix.
0: They hear my voice and they follow me.

0: nation a cherché bon Dieu.
1: When the nation is seeking God.
0: Est-ce que vous avez
1: Are you with me?
0: Et bouc lui-même.
1: What about the sheep? The goat.
0: Bouc.
1: The goats.
0: Et cabrit.
1: The goat.
0: C'est bête qui pas attendre personne.
1: They don't want they refuse to
0: Ou
1: listen.
0: Mais cabrit pas jamais suivre moi.
1: But the goat follow no one.
0: Cabrit tout côté la monte la galope la monte sur tout tête bonne bagarre. On pas contrôler cabrit.
1: You can't control goats.
0: Cabrit sont belles qui rebelles qui pas attendre personne.
1: They're rebellious animals. They don't follow
0: anyone. Nation bouc.
1: The nations of goats.
0: C'est nation pas veut attendre la voix de du berger.
1: They refuse to listen to the voice of the shepherd.
0: C'est nation pas veut attendre la voix de Jésus.
1: They don't want to listen to the voice of Jesus. Est-ce
0: que vous entendez ça,
1: ma petite? Did you hear what I just said?
0: C'est nation.
1: It's the nation.
0: Leur prêcher l'évangile.
1: When you preach them the gospel.
0: Leur dit conseil de bagarre qui contre la volonté de Dieu.
1: When you say they're doing, they look at you strangely.
0: Est-ce que
1: vous entendez
0: ça, ma petite?
1: Did you hear what I said?

0: immoralité,
1: they call it a good thing.
0: Ça a relé yon nation bouc.
1: That's called the goat nation.
0: Donc l'an dernier temps,
1: so in the last days,
0: bral gen deux types de nations qui développé sous la terre.
1: Two types of nations developing on the earth. There'll be the goat nation.
0: Bral gen nation brebis.
1: There'll be the sheep.
0: Pour qui ça m'explique ça?
1: Why do I explain that to you?
0: Le Jésus dit,
1: when Jesus said,
0: allez,
1: go,
0: fait de toutes les nations des disciples.
1: And make disciples of all nations.
0: Ça veut dire?
1: Do you know what that means?
0: Ça veut dire en tant qu'église.
1: It means as a church.
0: Dans toute nation.
1: Of all nations.
0: Côté météo.
1: Where I place you.
0: Si nation ça c'est ton son nation bouc.
1: If that was a goat nation.
0: C'est responsabilité.
1: It is your responsibility.
0: Pour prêcher.
1: To

un nation brebis pour la gloire de Dieu. Est-ce que l'église va pas en dire là? Gardez-vous quand on l'a dit, faut transformer nation. Faut transformer nation. Bon Dieu, pas seulement relève pour sauver le monde. Bon Dieu, pas seulement relève pour prêcher l'évangile. Mais nation, quand on l'a dans la. Moi,

0: pour la force de ta formation. Dans le pays côté, dans la nation côté, il y a une force de transformation. Le démon a dit gloire. Dis gloire, gloire. Gloire, gloire, gloire. En d'autres termes,
1: ils ont
0: l'église.
1: A church.
0: Pas supposé non pays.
1: Should not be in a country.
0: Ils ont l'église.
1: A church.
0: Pas supposé non nation.
1: Should not be in a nation.
0: Et puis pour nation m'arrêter même gens.
1: And for the nation to remain the same.
0: Ils ont l'église pas supposé non nation.
1: A church should be in a nation.
0: Et puis pour pas sentir l'église là. Pour pas sentir l'église là.
1: Pour
0: pas sentir l'église là. C'est ça qui fait quelque bagage.
1: That's why there's something.
0: Quelque bagage qui t'a passé dans pays d'Haïti.
1: Eh bien,
0: c'est pas, nous sentissons responsabilité spirituelle. Parce que ou pas qu'à

0: dia de glória.
1: Glória,
0: glória, glória.
1: Glory, glory, glory.
0: Glória, glória, glória.
1: Glory, glory, glory.
0: Glória, glória, glória.
1: Glory, glory, glory.
0: Donc l'église.
1: So the church.
0: Tu me dis?
1: Follow me carefully.
0: L'église.
1: The church.
0: Est appelée.
1: Is called.
0: Numéro un.
1: Number one.
0: À être une nation.
1: To be a nation.
0: Numéro deux.
1: Number two.
0: À transformer les nations.
1: To transform the nations.
0: Et transformation de la nation.
1: And the transformation of the nations.
0: Ou pas transformer 10 000 monde comme ça.
1: You don't transform
0: 10 millions monde comme ça.
1: 10 million people just anyway.
0: Évidemment, on commence avec des individus.
1: Evidently, you have to start with individuals.
0: On commence avec des individus.
1: Are composed of individuals.
0: On pas arrêter dans individus.
1: But you don't stay as individuals.
0: Ou monter dans famille.
1: You go to the family level.
0: On pas arrêter dans famille.
1: But you don't stay at the level of family.
0: Ou monter dans quartier.
1: You go to the neighborhood level.
0: On pas arrêter dans quartier.
1: But you don't stay at the level of
0: family. Ou monter dans ville. On pas arrêter dans ville.
1: But you don't stay at the level of family.
0: On pas arrêter dans province là.
1: On
0: monter dans nation. Est-ce qu'on commence à mettre là là? Comprendre ça me dit à dire gloire. Mais le problème de l'église,
1: but the problem of the church,
0: c'est que nous souvent contentons-nous à premier niveau,
1: is that we're often satisfied with the first
0: niveau
1: level,
0: individuel.
1: The individual level.
0: Depuis me prêcher,
1: the moment I preach,
0: yon grain moun konverti,
1: and one single person gets saved,
0: et puis dit moun sa bral nan
1: ciel, that person is going to heaven,
0: nous fini.
1: We're done.
0: Gen kek fwa nou pa même invite moun
1: nan. At times we don't even invite the person
0: à gagner famille pour Jésus.
1: To win that.
0: Nous pas même inviter.
1: We don't even invite them.
0: À gagner 1,000 pour Jésus.
1: To win their family.
0: Oh, aussitôt que mon converti.
1: Yet, as soon as the person is saved.
0: Deuxième étape vers la transformation d'une nation. C'est commencer prendre famille.

0: dare to glory.
1: Let's do what I say, say glory.
0: L'église.
1: The church.
0: Oh my God.
1: Oh mon Dieu.
0: L'église.
1: The church.
0: Est appelée.
1: Is called.
0: À être une nation.
1: To be a nation.
0: À transformer les nations.
1: To transform nations.
0: Troisièmement.
1: Thirdly.
0: À développer les nations.
1: To develop the nations.
0: Et c'est ça que je vais développer en détail avec nous pendant la semaine.
1: That's what I'm going to develop.
0: L'église est appelée à développer.
1: Called it. They were called to develop the nations.
0: Quand on joint ça dans la Bible.
1: Where do you find that in the Bible, Mr.
0: Jeremiah.
1: Jeremiah.
0: Chapitre 29.
1: Chapter 20.
0: Le verset 7.
1: Verse
0: 7. L'Éternel a parlé aux exilés.
1: To the exilic people.
0: Juifs que l'on a en exil.
1: The Jews that he sent to exile.
0: À Babylone.
1: To Babylon.
0: À nous tous ensemble.
1: Let's all read together.
0: À nous tous ensemble.
1: Let's read together.
0: L'île font. L'île dit qui ça?
1: Read out loud. It says.
0: L'île dit l'or il fait dans pays côté yo déporté ou yo voyé nous en exil bagasse.
1: L'île dit qui ça?
0: Recherchez-le.
1: Seek the peace.
0: De la ville
1: of the city
0: où je vous ai emmené captif
1: where I have caught you to be carried away captive
0: priez
1: and pray
0: en sa faveur
1: to the Lord for it
0: parce que votre
1: your
0: bonheur
1: peace
0: dépend souligner ça theirs.
1: Underline this
0: recherchez le bien on nous dit le bien
1: let's say peace
0: on nous dit le bien
1: let's say the good
0: la Bible dit l'homme n'a yon L'Éternel dit, m'val voyer nous dans ville là.
1: The Lord says, I'm going to send
0: Babylon,
1: you to the city, Babylon,
0: qui était la capitale
1: which was the capital
0: de l'empire babylonien.
1: Of the Babylonian Empire.
0: Il dit, recherchez le bien.
1: He said, seek the peace and the good of that
0: Maintenant,
1: country.
0: Tout le temps, on a pris verset ça.
1: Now, all the while we read this
0: nous
1: verse,
0: ne devons pas jamais prendre profondeur verset ça.
1: We may not understand the profundity of
0: faut comprendre verset ça.
1: Let me help you understand that first.
0: L'El dit, recherchez le bien.
1: When it says, seek the peace or the good,
0: le mot ici c'est shalom.
1: The word here is shalom.
0: On nous dit shalom.
1: Let's say shalom.
0: On nous dit shalom.
1: Let's say shalom.
0: Donc gardez verset là.
1: Look at the verse.
0: Mettez là, bon faut comprendre verset parce que le mot shalom.
1: Because the word shalom.
0: Utilisez le verset ça trois fois.
1: Is using this verse three
0: Donc regardez, l'œil dit recherchez le bien.
1: When it says seek the peace.
0: Le mot hébreu c'est recherchez le shalom.
1: The Hebrew word is
0: de la ville
1: the shalom at the
0: où
1: city,
0: je vous ai emmené en captivité.
1: Where I have caused you to be carried away.
0: Priez en sa faveur.
1: And pray for its favor.
0: Parce que votre
1: because your
0: shalom
1: peace shalom
0: dépend de son
1: depends on
0: shalom.
1: Their shalom.
0: Dans le verset ça, bon Dieu utilise mot ça trois fois.
1: The single verse God uses the word.
0: Qu'est-ce que mot ça signifie?
1: What does the word mean?
0: Gardez pour vous. Ma boyon définition.
1: I'll give you a definition.
0: Ça c'est yon théologien.
1: This is a theologian.
0: Qui écrit?
1: Who
0: can
1: wrote
0: we project it? Do we have it? All right. Mes définitions.
1: Here's the definition.
0: Le mot hébreu shalom.
1: The Hebrew word shalom.
0: Signifie bien plus.
1: Means much more.
0: Que l'absence de la guerre.
1: Than the absence of war.
0: Mais qui ça le mot shalom signifie?
1: Here's what the Hebrew word shalom means.
0: Le mot shalom désigne la totalité.
1: It means wholeness.
0: L'intégrité.
1: Completeness.
0: L'abondance.
1: Fullness.
0: Donc en plus, lundi shalom nous pensons la paix.
1: Oftentimes when we say shalom we think.
0: Mais le mot shalom lit beaucoup plus que la paix.
1: But the term
0: ou bien l'absence de la guerre.
1: Much more than peace.
0: Donc regardez qui ça signifie.
1: Or absence of war.
0: Il signifie la totalité.
1: It means wholeness.
0: L'intégrité.
1: Completeness.
0: L'abondance.
1: Fullness.
0: La santé.
1: Health.
0: Le bonheur.
1: Happiness.
0: La prospérité.
1: Prosperity.
0: Le bien-être.
1: The well-being.
0: Politique.
1: Politically.
0: Et spirituel.
1: And spiritually.
0: Donc l'Éternel campait là.
1: So when the Lord stood
0: il dit recherchez le bien
1: peace,
0: ou bien le bien-être, le shalom.
1: Shalom.
0: Il dit ça veut dire chercher la totalité, l'intégrité, l'abondance, la santé, le bonheur, la prospérité, le bien-être, le bien-être politique et spirituel de la ville côté de métro là-dedans. Est-ce que l'église avec nous, non? Ou comme qui ça y semblait? Ça y semblait pour moi développement. Est-ce que ça va, chers amis?
1: Right,
0: ça y ressemble à développement. L'ayon ville en abondance. L'ayon ville en santé. L'ayon ville qui est bonheur. L'ayon ville qui est prospérité. L'ayon ville qui est bien-être. Politique et spirituel, ça semble développement.
1: Like
0: donc, bam, lot. Texte, gardez comment créole là.
1: Gardez comment
0: créole là. Traduit texte ça. Jérémie chapitre 29, verset 7. En nous lit la créole. Gardez qui ça dit. Lui dit qui ça? Travail
1: work
0: pour faire pays côté Seigneur
1: strive
0: Fais-yo déporter nous.
1: To make the country where the Lord
0: travaille pour fait pays côté Seigneur a fait déporter nous. Hein?
1: Strive to make the country where the Lord carries
0: captive.
1: Make sure
0: marcher
1: their business
0: bien.
1: Is working
0: qui
1: well.
0: Qui job bon Dieu gagne là en pays? Travaille pour faire affaire pays
1: marcher
0: bien. Qui ça veut dire encore? Travaille pour faire affaire pays marcher bien. Ça semble un peuple qui a contribué dans le développement d'un pays. Est-ce qu'on avait main? Est-ce qu'on avait main? Regardez, en dernière traduction française. La Bible parole de vie. Regardez comment traduit même verset ça. On nous lit ensemble. Travailler pour développer la ville.
1: The city
0: où le Seigneur
1: where the Lord
0: vous a exilé.
1: Had placed you in exile.
0: Priez pour cette ville.
1: Pray for that city.
0: Parce que votre
1: because
0: bonheur
1: your happiness
0: dépend du
1: depends on
0: bonheur.
1: The happiness of that.

0: hands up there, dis gloire.
1: Say what I said, say glory.
0: Dis gloire, gloire.
1: Say glory, glory.
0: Dis gloire, gloire, gloire.
1: Glory, glory, glory.
0: Dis gloire, gloire, gloire.
1: Say glory, glory, glory.
0: Cherchons mon côté, tu sois agent de développement.
1: Ou sois
0: agent de développement, ou sois agent de développement. Ou sois agent de développement, ou sois agent de développement. Lorsqu'ils vont au côté, à cause de où? C'est pour ville où marcher bien. À cause de

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0: gloire, gloire, gloire. Dis gloire, gloire, gloire. Pour qui la caillou capable commencer à signer. Dis dans lien numéro 34. Vous capable commencer à signer lien numéro 34. Maintenant suis-moi bien. Suis-moi bien.
1: Quelqu'un qui a dit oui, pasteur,
0: je comprends ce que tu dis.
1: Yes, Bishop Greg, I understand what you're saying.
0: Mais ça c'est l'Ancien Testament.
1: But that's the Old Testament.
0: Ça c'est l'Ancien Testament pour les Juifs.
1: Testament for the Jews.
0: Mais c'est pas pour nous aujourd'hui.
1: But not for us nowadays.
0: On allons dans Luc.
1: Let's go to Luke.
0: Chapitre 1.
1: Chapter 1.
0: Chapitre 10.
1: Chapter 10 rather.
0: On va regarder verset 1, 5, 6 et 9.
1: On nous tous lire ensemble.
0: Ça c'est Jésus.
1: This is Jesus.
0: Ça c'est Jésus qui a envoyé les disciples
1: prêcher
0: l'évangile.
1: The gospel.
0: Est-ce qu'on est ensemble?
1: Are we together?
0: Est-ce qu'on avait?
1: Are you with?
0: Si l'avait dit gloire.
1: If you say glory.
0: C'est Jésus qui a envoyé les disciples prêcher.
1: Jesus is sending out the disciples to preach.
0: Prêcher qui ça?
1: Preach what?
0: Battez-vous fort.
1: I don't hear you.
0: Prêcher qui ça?
1: Preach what?
0: Give me a little bit of how, just a little bit. Allons lire ensemble.
1: Let's read together.
2: Wow.
0: Ça le dit. Après cela, le Seigneur désigna encore 70 autres disciples. Il les envoya deux par deux, deux à deux devant lui. Les dit dans toutes les. Ça, c'est Jésus qui a pris disciples, 70 qui a prêché dans toutes les villes. Et dans tous les lieux où lui-même devait aller,
1: les disciples.
0: Verset 5 Kounia. Regardez qui ça Jésus dit. Le voyage à prêcher dans la ville, dans différentes villes. Regardez qui ça Jésus dit. Dans quelques maisons.
1: But whatever house.
0: Que vous entriez.
1: That you enter.
0: Là où entrez dans la ville.
1: When you go into a city.
0: Et puis qu'on caille.
1: And there's a house.
0: Premier caille.
1: The first house.
0: Qui accueille.
1: That welcomes you.
0: Dans la ville.
1: In the city.
0: Ça veut dire premier côté où stationner dans la ville.
1: The first place you're going to
0: stay. Pour entrer dans la ville.
1: Once you get in the city.
0: Pour prêcher l'évangile. Il dit mais ça va le dire. Dites d'abord.
1: Say first.
0: La paix, ouais, ça me dit. Mais nous-mêmes, l'un appelé la paix, nous ne comprenons pas ce que ça veut dire. Mais le mot ici, c'est shalom. Dites d'abord,
1: say first,
0: shalom.
1: Peace.
0: Shalom. Ou bien dans quelques maisons que vous entriez, dites d'abord, shalom.
1: Peace.
0: Donc, qui ça te dit encore? L'un dit, shalom, ça veut dire, montrez-nous, les connecter qui ça? Avec abondance, santé, santé, bonheur, prospérité. Bien-être politique, bien-être spirituel, ça veut dire, là où entre nos villes,
1: où elle
0: prêche l'évangile, portez tout ça avec.
1: Bring all of that with you.
0: Vignon, développement. Jérémie te traduit. Quand elle dit chercher le bien-être, elle dit travailler au développement.
1: Donc,
0: le mot shalom capable traduit par développement également. Donc, regardez, là, le
1: camper,
0: il dit l'entrée dans la ville. Ou elle dit la paix. Mais en réalité, la paix là signifie
1: peace here means
0: développement.
1: Development.
0: Est-ce que l'église comprend ce que je dis?
1: Does the church understand what I'm saying?
0: Lorsque vous prêchez l'évangile,
1: when you enter to preach the gospel,
0: ou dit la paix,
1: you will say peace.
0: Ou dit développement.
1: You will say development.
0: Ça veut dire, moun ka prêché l'évangile là.
1: That means the one preaching the gospel.
0: Tout prédicateur de l'évangile.
1: All the preachers of the gospel.
0: Tout responsable, tout pasteur.
1: All the pastors and leaders.
0: Non seulement des responsabilités pour prêcher l'évangile.
1: Not only do they have responsibility to preach the gospel, all Christians.
0: Des responsabilités non seulement pour prêcher l'évangile.
1: Has only not the responsibility.
0: Mais également ils ont agent de développement.
1: But also.
0: Regardez moun quand on l'a dit, ils sont agent de développement.
1: Tell the person next to you.
0: Ils sont agent de développement.
1: You're a development.
0: Ils sont agent de développement.
1: You're an
0: agent de développement.
1: Dieu
0: sont agents de développement.
1: Dieu
0: sont agents de développement.
1: Donc,
0: quelle est la vocation de l'église?
1: So
0: la vocation de l'église, c'est numéro un, d'être une nation. Deuxièmement, de transformer les nations.
1: Secondly, to transform nations.
0: Troisièmement, de développer les nations.
1: Thirdly, to develop the nations.
0: Donc, la vocation de l'église,
1: so the vocation of the church,
0: c'est d'être une nation.
1: Is first to be a nation.
0: Et remarquez,
1: and notice,
0: c'est pas seulement nation qu'on sorti, non.
1: It's not only the nation that you're from.
0: L'église, est-ce qu'on avait?
1: Are you with me?
0: C'est pas seulement nation qu'on sorti,
1: it's
0: nation qu'on fait, non.
1: Where you're born or came from.
0: L'Éternel te dit, Israël.
1: The Lord told Israel.
0: Nan nation m'a voyé comme déporté.
1: And the nation I'm going to send you as a deported person. When you get there.
0: Travail pour développement nation ça.
1: Work for the development.
0: Ça veut dire si moi aux États-Unis.
1: That means if I'm
0: selon
1: the US,
0: la Bible,
1: according to
0: pas seulement
1: que
0: responsabilité pour me développer. Travail, développement, nation, pays d'Haïti, non?
1: I
0: mais États-Unis, quoi, ce voit, non? Faut développer, faut travailler pour développement, pays ça, qui recevoir, non? Ta banque paix quotidien, est-ce que l'église en est ça, papa Diala? Qui va mon travail? L'aime là! L'aime là!
1: When I'm here!
0: Ah, l'église avait main. L'église avait main. L'église avait main. Yes.
1: When I'm here,
0: from travail, no?
1: I have to work in
0: development.
1: To the development.
0: Et puis, kounia,
1: and now,
0: ça vient faire?
1: You know what that what the results?
0: Pays,
1: when you're in a country,
0: même sous immigrant,
1: even if you're an
0: immigrant, travail,
1: you
0: work, pays,
1: you work for the
0: development economic,
1: you're involved in
0: the
1: political
0: life. Vote
1: when
0: vote.
1: You vote,
0: est-ce que l'église a des
1: when the elections you vote,
0: travail,
1: when you have
0: travail,
1: to work, you work.
0: Bon a fait,
1: when something's happening, you're involved.
0: Pas
1: you're not a marginalized people.
0: Ah, l'église parle avec
1: moi. Church, talk to me.
0: Ou vin pas une quantité négligeable, parce que c'est une qui travaille dans
1: développement
0: national.
1: Dis-moi
0: son agent de développement. Dis ça fort, dis-moi son agent de développement. Redis là comme son agent de développement. Donc ça veut dire, ça veut dire, puisqu'on est son agent de développement, l'évangile entre en côté. Donc c'est ça qui fait, si vous comprenez ça, vous
1: êtes
0: là,
1: vous
0: apprenez compte que. Un chrétien
1: that a Christian
0: sous-développé
1: that is underdeveloped
0: c'est une contradiction de terre.
1: Is a contradiction of the word.
0: Selon la Bible, pas qu'à un chrétien sous-développé. Parce que chrétiens sont force de développement.
1: Because the Christian himself is
0: chrétiens sont agents de développement.
1: You're an agent of
0: l'église, est-ce que nous comprenons ça, Baptiste?
1: Do you understand what I'm saying?
0: Dis gloire, gloire.
1: Say glory, glory.
0: Dis gloire, gloire.
1: Say glory, glory.
0: Dis gloire, glory, glory.
1: Say glory, glory, glory.
0: Ok, qu'on est avant avance avec.
1: All right, now let me go on.
0: Donc, numéro un,
1: so
0: est-ce que nous avons un mandat de développement?
1: Do we have a mandate of development?
0: Est-ce que nous avons un mandat de développement?
1: Do we have a mandate of
0: est-ce que la Bible montre que un chrétien doit impliquer dans le développement? Communauté, nation, pays, peuple? Est-ce que la même, vous comprenez ça, Dieu a dit gloire? Kounia, si bon Dieu a nous un mandat de développement,
1: if God gave us a mandate of development,
0: c'est une chose pour mon mandat.
1: It's one thing for you to give me a mandate.
0: Ou dis mal développé.
1: You tell me go and develop.
0: Mais l'autre dit mal développé.
1: But when you tell me go and make developments
0: problème.
1: Happen, there is a problem.
0: Tout côté y a problème.
1: Everywhere there's problems.
0: Y a problème par ci par là.
1: There's problems here and there.
0: Mais faut montrer qui ça pour me faire pour développer.
1: But you have to show me what to do to make.
0: Donc, nous avons un mandat de développement.
1: So we have a mandate of development.
0: Mais est-ce que la Bible nous donne un modèle de développement?
1: But does the Bible give us a model of development?
0: Est-ce qu'on est ensemble?
1: Are we together?
0: Mais la Bible nous donne un mandat de développement.
1: The Bible gave us a mandate
0: mais est-ce
1: of development?
0: Qu'il nous donne un modèle de développement?
1: But does it give us a model of development?
0: Le modèle de développement.
1: The model of development.
0: Le modèle est caché dans le message.
1: The model is hidden in the message.
0: Le modèle est caché dans le message.
1: The model is.
0: Ça me veut dire le modèle est caché dans le message.
1: What do I mean by the model is hidden in the message?
0: Retournez dans Luc.
1: Go back to Luke.
0: Chapitre 8, chapitre 10, verset 8 à 20.
1: Chapter verset 6 à 20.
0: L'elfine dit comme ça.
1: After saying,
0: verset 6.
1: Verse 6.
0: Dans quelques maisons que vous entriez.
1: And houses where you go into,
0: que cette maison.
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0: Sur vous. Et dit votre shalom reposera sur lui. Sinon, elle reviendra à vous. Et puis regardez qu'on est à qui ça le dit dans verset 9. Il dit guérissez les malades.
1: Healing the sick.
0: Et s'ils trouveront.
1: And if they say.
0: Et guérissez les malades qui s'y trouveront.
1: Healing the sick.
0: Et dites-leur.
1: And say to them.
0: Le royaume de Dieu.
1: The kingdom.
0: L'Éternel dit comme ça. L'offre dit la paix.
1: The Lord says after you said.
0: Ou bien shalom.
1: Or shalom.
0: Ou bien développement.
1: Or development.
0: Ou bien prospérité.
1: Or prosperity.
0: Ou bien bien-être.
1: Or well-being.
0: Et puis mais qui ça va dire.
1: Here's what else you'll tell them.
0: Va dire.
1: You will tell them.
0: Le royaume de Dieu.
1: The kingdom of God.
0: S'est approché vers vous.
1: Has come near you.
0: C'est l'évangile du royaume,
1: it's
0: ça.
1: The gospel of the kingdom that I've come to bring to you.
0: Soit l'évangile qui va en côté.
1: If you see that the gospel goes somewhere.
0: Et puis il pas produit développement.
1: And it does not produce development.
0: Ça veut dire.
1: That means.
0: L'évangile du royaume.
1: The gospel of the kingdom.
0: Pour arriver.
1: Has not reached them. Amen.
0: C'est l'évangile du salut.
1: It's the gospel of salvation that landed.
0: Ah, est-ce que l'église a
1: dévoilé?
0: L'évangile entre en côté le pape au développement. L'évangile du royaume.
1: The kingdom of
0: n'est pas encore arrivé, c'est l'évangile du salut qui est arrivé. Quelle est la différence entre l'évangile du royaume et l'évangile du salut? L'évangile du salut dit accepter Jésus sauvé pour l'ancien. Qui te met l'aime ça qui passe sous la terre? Qui te met l'aime ça qui passe dans le quartier? Qui te met l'aime ça qui passe dans le pays? Depuis que je sauve pour l'ancien, le salut est personnel, nous sauver. Mais Jésus n'a pas dit prêcher l'évangile du salut. Jésus t'a dit prêcher l'évangile du royaume. Il t'a dit cet évangile du royaume sera prêché dans le monde entier. Alors viendra là. L'évangile du royaume, qui ça le dit? L'évangile du royaume dit, Seigneur, Jean royaume ouillé,

0: transformer l'église pour sembler à ciel. Yo transformer le gouvernement pour sembler à ciel là sur la terre.
1: On earth as in heaven.
0: Donc, so, une grande raison qui fait malgré valeur chrétien,
1: in spite of all the Christians, the many Christians
0: pays d'Haïti,
1: that we have in the country of Haiti,
0: nous pas voyons impact.
1: We don't see an impact.
0: Ni sous pays,
1: neither on the country,
0: ni sous nation,
1: or on the nation.
0: C'est parce que,
1: it's because,
0: pendant tout temps nous,
1: all our times during,
0: c'est l'évangile du salut
1: all the while we're preaching the gospel of salvation.
0: Au lieu de nous prêcher l'évangile du royaume.
1: Instead of preaching the gospel of the kingdom.
0: Sur l'évangile du salut.
1: It's the gospel of salvation.
0: Nous finissons sauvés.
1: I'm saved.
0: C'est quelques jours m'a fait là.
1: I'm just spending
0: quelques jours m'a fait sous la terre.
1: I'm on pilgrimage just to fly away.
0: Quelque vous c'est avion à peine à
1: payer. I'm just waiting for the airplane.
0: Yeah, yeah. Hein? C'est temps à temps.
1: We're just si

0: Maybe you work.
1: Et puis restez spirituellement prêt.
0: Quel
1: que soit l'avion à passer ou décoller. Mais pendant ça, on va travailler. Regardez mon côté là, du travail. Travail. Donc Jésus dit comme ça. Là, on entre dans une ville.
0: When you enter a city,
1: dis développement.
0: Say development.
1: Dis développement.
0: Say development.
1: Dis prospérité.
0: Say prosperity.
1: Dis bien-être
0: say
1: social. Dis bien-être spirituel. Dis bien-être politique. L'arrivée, dis bien-être.
0: Say well-being.
1: Dis prospérité, dis grâce.
0: Say prosperity and
1: et puis dis, raison que femme dit nous ça.
0: The reason why I'm telling you this,
1: c'est parce que l'évangile du royaume.
0: Because the gospel of the kingdom.
1: Royaume, non.
0: The kingdom.
1: L'avancée sur nous.
0: Is upon you.
1: Maintenant.
0: And now.
1: C'est ça que fait me dire. Le modèle
0: that's why I said the model
1: est dans le message.
0: Is in the message.
1: Parce que qui modèle de développement
0: because which model bon of
1: Dieu
0: development
1: nous,
0: that God gave us?
1: Le modèle de développement
0: the model of development
1: que la Bible bail
0: that the Bible gave
1: pour développer
0: to develop
1: yon famille,
0: a family,
1: yon l'église,
0: a church,
1: yon communauté,
0: a community,
1: yon province,
0: a province,
1: yon état,
0: a state,
1: yon pays,
0: a country,
1: yon nation,
0: a nation.
1: Le modèle,
0: the model
1: qui nous est donné,
0: that is given to us,
1: c'est le royaume de Dieu.
0: Is the kingdom of God.
1: Est-ce que vous avez main?
0: Are you with me?
1: Le royaume de Dieu.
0: The kingdom of God.
1: Bon, bon, quelques points,
0: let
1: rapidement.
0: Me give you a few points quickly.
1: Et puis nous allons rentrer dans la prière. Bon, bon, quelques points.
0: Let me give you a few points.
1: Pour capable comprendre ça que fait Mdjou, c'est le royaume de Dieu.
0: For you to understand why
1: vous besoin comprendre
0: God, you need to understand something.
1: En pile fois, le nap dit royaume de Dieu.
0: Many times when we say the kingdom of God.
1: Pour moi, avec nous pense royaume de Dieu son bagay.
0: For you and I, we think the kingdom of God is something.
1: Un bagay. Bon, un bagay qui existe dans maïmoun.
0: Well, something that exists in people's minds.
1: Le royaume de Dieu, son bagay qui existe dans maïmoun. C'est yon belle image.
0: It's a nice image.
1: C'est une belle image.
0: It's a nice image.
1: C'est une belle métaphore.
0: It's a nice metaphor.
1: Mais qui pas correspond à quelle réalité pratique.
0: But has no correspondence with
1: bien. Est-ce qu'on dit ça même Mathieu le bagage qui est important là. Est-ce qu'on avait
0: même
1: le royaume de Dieu.
0: The kingdom of God.
1: Il fallait nous penser là la Bible dit royaume bon Dieu nous ouais.
0: When the Bible talks about
1: a bagage, une belle image.
0: It's a nice image.
1: Une belle métaphore.
0: A nice metaphor.
1: Mais est-ce qu'il te dit nous chers amis.
0: But what if I told you beloved?
1: Le royaume de Dieu.
0: The kingdom of God.
1: Le royaume de Dieu,
0: the kingdom of God,
1: son vrai pays,
0: is a real country.
1: Son vrai pays,
0: is a real country,
1: qui existait vrai,
0: that truly exists.
1: Et pays qui voulait développer,
0: and the countries that want to be developed,
1: besoin suivre modèle pays ça.
0: Need to follow the model of this country.
1: Tant que yon pays approche plus près.
0: The more, the closer
1: de ce modèle,
0: the country
1: les plus développés,
0: to that model, the more it's developed.
1: Tant qu'il retire col,
0: the more it retracts
1: de ce modèle,
0: from that model,
1: les villes moins développées,
0: the less developed it becomes.
1: Est-ce que vous avez même?
0: Are you with me?
1: Ou bien Jean spécialiste qu'on retient, qu'on utilise maintenant,
0: les villes
1: dédéveloppées.
0: It becomes de-developed.
1: Okay, this development. Living de-developed.
0: Tant qu'elle
1: approche, living développé. Tant qu'elle retire col du modèle du royaume, la de-développé.
0: It's becoming dis-developed.
1: Maintenant, bon, faut comprendre ça rapidement.
0: Numéro 1.
1: Là, la Bible parle du royaume de Dieu.
0: When the Bible talks about the kingdom of God,
1: le royaume de Dieu, son vrai pays.
0: The kingdom of God.
1: Nous garder ça rapidement. Hébreux chapitre 11, verset 14.
0: Hebrews 11, verse 14.
1: N'appli rapide. La Bible dit comme ça.
0: The Bible says,
1: by the way, royaume de Dieu
0: the kingdom of God
1: avec royaume du ciel.
0: And the kingdom of heaven.
1: C'est même bagaille. Quelquefois la Bible utilise le terme royaume de Dieu. Quelquefois elle utilise le royaume du ciel.
0: Donc
1: dans Luc,
0: il
1: dit nous allez dire le royaume de Dieu est venu. Mais là on lit même histoire là dans Matthieu. Chapitre 10 verset 7. Jésus dit allez prêcher et dites-leur. Le royaume des cieux. Donc, le royaume de Dieu avec le royaume des cieux, c'est même bagaille. Parce que le royaume des cieux appartient à Dieu. Conséquemment, ce n'est pas seulement le royaume des cieux, c'est également le royaume de Dieu. Est-ce que ça va jusqu'à présent? C'est juste pour me capable de clarifier ça. Kounia, regardez ça dans Hébreu. Chapitre 10, verset 14. La Bible dit, ceux qui parlent ainsi, ceux qui parlent ainsi,
0: but those saying such things,
1: lui dit, montre,

0: patrie.
1: Declare plainly that they seek a homeland.
0: Une patrie.
1: They seek a homeland.
0: Quelqu'un qui compte ça, le mot patrie signifie?
1: Does anybody know what homeland means?
0: Haïti, c'est ma patrie.
1: Haiti is my homeland.
0: Patrie signifie terre natale.
1: That means your native land.
0: Il signifie terre natale.
1: It means your native
0: pays
1: land.
0: Natal. La Bible dit.
1: The Bible says.
0: Que les pères de l'Ancien Testament, Abraham.
1: Old Testament, father,
0: la Bible dit,
1: Abraham.
0: Il cherchait une patrie.
1: The Bible says he seek a homeland.
0: Ça veut dire qu'ils ont cherché un pays.
1: They were looking for a country.
0: Verset 15.
1: Verse 15.
0: Il dit, s'il avait eu.
1: If he truly
0: en vue celle
1: had called to mind
0: d'où il était sorti,
1: that country from which he came from,
0: il aurait eu le temps d'y retourner.
1: He would have had
0: a mais maintenant, il en désire une meilleure.
1: But now they desire better,
0: c'est-à-dire une
1: that is
0: céleste.
1: A heavenly.
0: Ça veut dire,
1: lorsqu'on
0: parle du royaume des cieux, on parle de un pays.
2: Quand je suis abandonné, mal traité, découragé,
0: humilié, en créole, parce que je pense que créole la plus claire.
2: Regardez-la
0: en créole.
1: Look at it in
0: créole. En créole, il dit,
1: yon
0: tout.
1: All of them.
0: Give me verse 14. All right. Il dit, on nous tous lire ensemble. Il dit qui ça? Yon tout est déclaré, c'est étranger. Des passages sous la terre yoteye, tant que moun yote déporté. Verset 14. Là yote parlé comme ça, yote fait tout moun wè. Yote tap chache qui ça yon? Yote tap chache yon? Yap chache yon pays qui paye pas. C'est ça que yon patrie.
1: That's what you call a homeland.
0: Yon pays qui paye pas yon. Gardez verset 15.
1: Verse 15.
0: Si yote regrette la terre, après yote fin quitté. Yo pa tap gen chance tourner là dedans encore. Verset 16. Au contraire, yo te derrière qui ça yon l'autre pays qui pi bon. Ça veut dire qui ça? Pays qui dans ciel là. C'est peut-être ça.
1: Therefore,
0: bon Dieu pa wot si c'est bon Dieu yo lié parce que li paraît yon ville.
1: A city.
0: Donc, là où est le royaume de Dieu,
1: so
0: c'est pas que

de son pays, même j'ai l'Espagne, son pays, pays d'Haïti, son pays, ses domaines, son pays, le royaume de Dieu, c'est pays que l'Éternel lui-même fondait, lui dirigeait, lui manageait, et tout pays besoin développer, besoin garder sous pays, bon Dieu, comment le manager, comment le diriger, comment le mener, sous fait pays où là, semble à pays par là, pays où là, à développer. L'église, est-ce qu'on comprend samedi? Dis gloire. Dis gloire, gloire. Dis gloire, gloire, gloire. Dis gloire, gloire.

0: Levez-moi en l'air, dis gloire. Dis gloire, gloire. Dis gloire, gloire, gloire. Dis gloire, gloire, gloire. Maintenant, pays ça.
1: Now that country.
0: Pays ça.
1: That country.
0: Qui capitale li?
1: What is its capital?
0: Qui capitale li?
1: What is its capital?
0: Pays ça.
1: That country.
0: Capitale li?
1: Its capital.
0: Relé na Nouvelle Jérusalem.
1: It's called the New Jerusalem.
0: Gardez dans Apocalypse chapitre 3 verset 12.
1: Revelation 3 verse 12.
0: Il dit celui qui vaincra.
1: The one who will conquer.
0: Je ferai de lui une colonne.
1: I will make him a house.
0: Dans le temple de mon Dieu.
1: In the temple of my God, a pillar.
0: Il n'en sortira plus.
1: And he shall no longer.
0: J'écrirai sur lui le nom de mon Dieu. Et puis il dit que ça est la ville de mon. Est-ce qu'on songe que dans Hébreu il te dit que pour bâtir une ville pour y en pays par là?
1: Vous songez ça?
0: Il était bâti pour une ville. Pour il dit que ça ville ça. L'Irélé, la ville de mon Dieu, de la nouvelle Jérusalem, qui descend d'auprès de Dieu. Le royaume de Dieu est un vrai pays. Même Jean-France, les États-Unis, l'Espagne, etc. Haïti, son vrai pays qui gagne capital. Même
1: Jean,
0: les États-Unis, c'est Washington. France, c'est Paris.
1: French,
0: Espagne,
1: Paris.
0: C'est Madrid.
1: Spain, it's Madrid.
0: Capital,
1: it's had its own
0: le royaume de Dieu est son pays.
1: The kingdom of God is a country.
0: Et pays,
1: and that country
0: capital,
1: has its capital.
0: Qui relè la Nouvelle Jérusalem.
1: The New Jerusalem.
0: Maintenant, pour qui sont besoin de comprendre ça?
1: Now, why do you need to understand that?
0: L'on est de nouveau.
1: When you're born anew.
0: L'on est de nouveau.
1: When you're born again.
0: Suivez-moi bien.
1: Follow me closely.
0: Gardez Jean chapitre 3 verset 3.
1: Look at John 3 verse 3.
0: Non, Jean chapitre 3 verset 3.
1: In John 3 verse 3.
0: Jésus t'a dit Nicodème.
1: Jesus told Nicodemus.
0: Je vous le dis en vérité.
1: Surely, most assuredly I say to you.
0: Si quelqu'un ne naît de nouveau.
1: Unless one is born again.
0: Il ne peut voir le royaume de Dieu.
1: He cannot see the kingdom of God.
0: Si un monde pas né de nouveau.
1: Unless someone is born again.
0: Li pas ka rentrer.
1: He cannot enter.
0: Ni wè.
1: Nor see.
0: Pays ça.
1: That country.
0: Qui est le royaume de Dieu.
1: Called the kingdom of God.
0: Mais remarquons bagage.
1: But notice something.
0: Le mot né de nouveau utilisé ici.
1: The word born
0: again signifie deux bagages.
1: It means two things.
0: C'est ça que fait verset ça gagne deux traductions.
1: That's why there are two translations for this
0: verse. Le mot grec c'est anoten.
1: The Greek word
0: anoten,
1: is anoten
0: signifie nouveau.
1: Anoten means new.
0: Et il signifie en haut.
1: And it means above.
0: C'est pas une ou l'autre.
1: It's not one or
0: c'est
1: the
0: tous
1: other.
0: Les deux. Donc gardons l'autre traduction pour
1: vous.
0: Qu'on l'autre traduction qui dit en vérité,
1: most surely, I say
0: je vous le dis,
1: verily, verily,
0: je déclare,
1: I declare,
0: si quelqu'un est né d'en haut,
1: anyone may not be born from above,
0: il le peut voir.
1: He cannot
0: le royaume de Dieu.
1: The reign of God.
0: Donc question c'est qui ça Jésus a parlé là?
1: Is, what
0: est-ce qu'on a parlé
1: about?
0: De né de nouveau?
1: Is he talking about born again?
0: Ou bien né d'en haut?
1: And above.
0: Est-ce que l'avez-vous? Est-ce que né de nouveau né d'en haut? C'est pas une ou l'autre, c'est tous les deux. Ça, ça veut dire.
1: What does it mean?
0: Là, l'évangile prêché.
1: When the gospel is preached.
0: Et puis appel au salut fait.
1: And the altar call is made.
0: Et puis gros monde qui vient devant là.
1: Somebody comes up front.
0: Et puis il dit bam Jésus.
1: He says give me Jesus.
0: Seigneur Jésus.
1: Lord Jesus.
0: Moi bon la vie.
1: I give you my life.
0: Moi rends moi compte. Moi son pécheur. Moi fais ça qui mal dans
1: yeux. I'm wrong in your sight.
0: Pendant le camp là.
1: While they're standing here.
0: L'homme qui est trois parties.
1: Man is three parts.
0: Esprit.
1: Spirit.
0: Âme.
1: Soul.
0: Et corps.
1: And body.
0: Esprit.
1: The spirit.
0: Même moment.
1: Instantly.
0: Li mouri.
1: Is dead.
0: Esprit qui était mouri.
1: The spirit he had that was dead.
0: Esprit ça li. Ancien esprit te gagne, pardon. Esprit ça mouri.
1: The old spirit died.
0: Et puis l'éternel.
1: And the Lord.
0: Go l'autre esprit.

0: their
1: corps même là, nom li même là, mais esprit qui relève le cœur, pas même bagarre encore,
0: no
1: parce que bon nouveau esprit qui sorti en haut
0: above,
1: et puis qui entraîne encore. Est-ce que l'église a dit ça, ma pire? Mais esprit ça, qui côté le sorti?
0: Li
1: sorti dans le royaume de Dieu, li sorti dans la nouvelle Jérusalem, li sorti devant le trône. Ça veut dire l'homme on accepte Jésus.
0: Jesus, your body, your body,
1: sorti de la terre,
0: came from the earth.
1: Mais esprit,
0: but your spirit,
1: pas sorti de la terre.
0: Does not come from the
1: esprit,
0: earth. Your spirit,
1: ah, esprit.

dit, pour nous, nous sommes citoyens. Tout le monde qui est dans Jésus qui a double nationalité, t'as des papa. Tout le monde qui est dans Jésus qui a double nationalité, oui frère. Tout le monde qui est dans Jésus qui a double nationalité. Comme des nationalités haïtiennes. Non, pas des nationalités haïtiennes. Mais

0: en Jésus, ou bien toute nationalité, sous comprendre samedi à dit gloire. Le démon dit Jésus à moi. Jésus à moi. Jésus à moi. Ces citoyens la terre, mais esprit, ces citoyens ciel. Esprit, vrai, parce que esprit ou c'est vrai ou même. Vrai ou même.
1: The real you.
0: Vrai ou même.
1: The real you.
0: Ou son citoyen céleste.
1: Ou
0: son citoyen céleste.
1: You are a citizen of heaven.
0: Dans un corps terrestre.
1: In an earthly body.
0: Est-ce que l'église commence à m'abdou là?
1: Maintenant,
0: regardez, suis-moi bien.
1: Now follow me closely.
0: Va terminer avec nous. Même temps, vous comprendre.
1: But I want you to understand.
0: Parce que vrai ou même.
1: Because the real you.
0: C'est esprit.
1: Is your spirit.
0: Nous fort comprendre.
1: I want to help you.
0: Esprit,
1: your spirit,
0: né
1: is born
0: dans le royaume de Dieu.
1: In the kingdom of God.
0: Et ça fait dire si quelqu'un est né d'en haut, si quelqu'un est né d'en haut, si esprit pas sorti dans le royaume qui est en haut, il ne peut pas entrer dans le royaume. Ah, si esprit.

0: Maintenant, donne-moi quelques indications rapidement. Pour qu'on l'esprit dans vous. Côté le sorti. Pour qu'on ait niveau de développement. Esprit dans vous. Qui sorti dans le royaume de Dieu. Qui niveau de développement. Qui est dans le royaume. Lorsqu'on parle du royaume de Dieu. Côté esprit dans vous. Et côté esprit où l'a côté esprit où sorti. Et côté esprit où l'a royaume ça côté esprit sorti esprit où l'a
1: that kingdom where your king, spirit came from and going.
0: On regarde un bagage.
1: Let's look at something.
0: Premièrement.
1: First off.
0: Gardez capital.
1: Look at the capital.
0: Pays ça.
1: Of the country.
0: Qui grosse capital pays ça.
1: The size of that country.
0: Parce que nous le royaume de Dieu son vrai pays.
1: I said the kingdom of God is a true country.
0: La Jérusalem son vraie ville.
1: New Jerusalem is a true city.
0: Gardez l'Apocalypse.
1: Revelation,
0: chapitre 21,
1: chapter 21
0: verset 16 et 17.
1: Verses 16 and 17.
0: Le lap décrit.
1: On
0: nous lit ensemble.
1: Let's read together.
0: On nous lit ensemble.
1: Let's read together.
0: Il dit la ville, c'est la ville. Ça c'est et la esprit où sorti.
1: This is where the city is.
0: La ville.
1: The spirit is from. The city
0: avec une forme de carré.
1: Is laid out of the square.
0: Sa longueur.
1: Its length.
0: Était égal à sa largeur.
1: Is as great as its breadth.
0: L'ange mesura la ville.
1: And the angel measured the city.
0: Avec le roseau.
1: With the reed.
0: Il trouva.
1: And he found.
0: 2200 kilomètres
1: 12,000 furlongs
0: de longueur
1: in length.
0: 2200 kilomètres
1: 12,000 furlongs
0: de longueur
1: in length.
0: Sa largeur,
1: its
0: sa longueur,
1: its width.
0: Sa largeur,
1: its width.
0: Et sa hauteur,
1: its height.
0: Étaient égales.
1: Are equal.
0: Ça veut dire dans le pays où ton esprit sorti.
1: That means the country where your spirit is from.
0: Capital.
1: The capital.
0: Qui est la nouvelle Jérusalem.
1: Called the New Jerusalem.
0: L'œil au mesuré.
1: When they measured it.
0: Ça veut dire c'est pas juste le royaume de Dieu, c'est pas seulement un concept. Non, c'est un vrai pays. Un vrai pays.
1: True country is not a concept.
0: L'a décrit capital, l'a dit capital l'a fait 2200
1: kilomètres. 2200 kilometers.
0: De longueur.
1: In length.
0: De largeur.
1: In breadth.
0: De hauteur.
1: And in height.
0: L'a multiplié.
1: When you multiply.
0: Ça.
1: That.
0: M'a seulement parlé de superficie.
1: I just talk about the breadth.
0: M'a même prend en considération hauteur là.
1: I'm not even taking consideration of the height.
0: Là où seulement prend superficie.
1: When you only consider the
0: 2220 kilomètres.
1: 2,200 kilometers.
0: Multiplié par 2,220 kilomètres.
1: Multiplied by 2,200 kilometers.
0: Égal à 4 millions.
1: Equals to 4
0: million. 840 1000 kilomètres carrés.
1: 4,840,000
0: kilomètres carrés. Presque 5,000 kilomètres carrés.
1: Almost 5,000,000 kilometers square.
0: Ça c'est grosse ville.
1: That's the size of the city.
0: Superficie ville.
1: The breadth of the city.
0: Ça qui la capitale.
1: Which is the capital.
0: Du royaume. Côté esprit où sorti.
1: Where your spirit is from.
0: Bon, faut comprendre.
1: Let me help you understand. Port-au-Prince.
0: Port-au-Prince.
1: Port-au-Prince.
0: Port-au-Prince.
1: Port-au-Prince.
0: OK.
1: Right.
0: Plus grande ville nous avons
1: en Haïti. Port-au-Prince.
0: Port-au-Prince.
1: 36
0: km². 36
1: km square.
0: Est-ce qu'on commence à comprendre ça là pour faire comparaison? Port-au-Prince.
1: Port-au-Prince.
0: 36 km².
1: 36.
0: Paris.
1: Paris.
0: 105,40 km².
1: 0.40 km square.
0: Washington.
1: Washington DC.
0: 177 km carré.
1: 177 km square.
0: New York City.
1: New York City.
0: 1214 km carré.
1: 1214 km square.
0: Capital.
1: The capital.
0: Du royaume de Dieu.
1: Of the kingdom of God.
0: Côté esprit où sorti.
1: Where your spirit came from.
0: 4
1: million.
0: 840,000
1: km
0: carré. 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Est-ce que m'ka chrétien m'ka est-ce qu'on chrétien ka dans sous-développement?
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0: avec non, parle avec, parle avec l'église. Parle avec.
1: Talk to me.
0: Dans la ville qu'on sorti.
1: In the city where you're from.
0: Dans pays qu'on sorti.
1: In the country you're from.
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0: Système économique là tellement performant.
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1: Not only people do.
0: Moun pa goumé pour job.
1: They don't fight for job.
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1: not only,
0: et
2: New York City pas même qu'à font toilette là-dedans.
1: New York City can't even
2: New York City pas même qu'à font toilette là-dedans.
1: The New York City can't
2: Mais toute ville là, pays ça tellement fonctionné bien économiquement que tout pays à terre c'est l'or
1: pur.
2: Et puis y'a l'or que moi avoir pas
1: jamais
2: son l'or pur qui transparent.
1: Bon,
2: parlons de éducation dans le pays ça. Dans le pays ça, éducation tellement parfait. La Bible dit, mais je connaîtrai comme j'ai été connu. Ça veut dire dans le pays ça, éducation a tellement fonctionné bien. Ou vine approcher de l'omniscience de Dieu. Parce que dit, ou va connaître, même Jean lui-même lui connaît. Dans le pays ça, non seulement l'économie a marché bien, non seulement l'éducation a marché bien, dans le pays ça, système de transport, ou qu'on ne peut pas traverser, ou pas besoin de bus, ou pas besoin de train, ou voyager à une vitesse angélique, ou voyager à la vitesse de la lumière. Parce que la Bible dit nous serons comme des anges. Et la Bible dit les anges ils ont avancé au vol rapide. Ça veut dire dans le pays ça, ou pas besoin de machine. Parce que leur pensée est en côté, leur pensée est en côté, leur

Apocalypse, chapitre 20, verset 10, dit, lui montrer la nouvelle Jérusalem qui descend par côté de Dieu. Et puis verset 11, lui dit, lui déclarer.

système électricité, c'est l'Éternel des armées. Onction l'Éternel, c'est énergie ville là. Et la gloire l'Éternel, c'est lumière ville là. Comment qu'a fait qu'un pas de courant? Comment qu'a fait qu'un pas de lumière? Comment qu'a fait qu'un pas d'électricité? C'est là l'esprit où sorti. Regardez quand on s'en dit, c'est là où sorti. Dis c'est là où sorti. Dis c'est là où sorti. Dis c'est là où sorti. Dis c'est là où sorti. Le pays qu'on doit sortir, système d'agriculture tellement a marché bien que la Bible dit dans Apocalypse chapitre 22, verset 2, il y avait un arbre de la vie produisant 12 fois des fruits et rendant son fruit chaque mois. Ça veut dire dans le pays ça, ou pas dans chaque année pour faire école banane, ou pas dans chaque année pour faire école. Azaboka, ou pas dans chaque année pour faire école Zabapé, chaque premier du mois.

moi. Mais la Bible dit, dont les feuilles servaient à la guérison des nations. Dans le pays, ça, chaque avocat au manger, c'est un remède. Chaque banane au manger, c'est un remède. Chaque

0: 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Esprit naoua. Là vient de Jésus. 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Est-ce que le cas sous-développé? Est-ce que le cas sous-développé? Est-ce que le cas sous-développé? Est-ce que le cas sous-développé? Est-ce que le cas sous-développé? Un chrétien. Pas qu'à sous-développer.
1: Cannot be underdeveloped.
0: Parce que l'esprit qui habite là.
1: Because the spirit that indwells you.
0: Sorti.
1: Comes out of.
0: Un pays qui plus développé qu'existe.
1: Comes from the most highly developed country there is.
0: Qui est le royaume de Dieu.
1: That's called the kingdom of God.
0: Ça veut dire habiter dans une zone.
1: That means where you live in the city.
0: Mettre qu'une saleté.
1: There might be filth there.
0: Go bagana.
1: Something in you.
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1: Faut pas porter
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0: met dit tout le monde dans zone ça. 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
0: 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Mon a marché sous l'eau et puis mon a pauvre. 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M'a porté la richesse, m'a prospéré. 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Que la vie Zoé. 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La rentrée par la prière. Et la rentrée par l'initiative médicale que nous prenons. Est-ce que nous comprenons ça va me dire? Parce que les gens, bon Dieu, guérit par la prière. Mais les gens, bon Dieu, guérit par un médecin. Les gens, bon Dieu, guérit par un médicament. 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Cherchez cette monde dans la main pour développer. 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Non, non, non, non, non. 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Lors ils vont côté, c'est pour environnement changer à cause de vous-même. C'est pour espace là changer à cause de vous-même. C'est pour dimension à changer à cause de vous-même. 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Levez-moi. Déclarez avec. Déclarez avec. Dis Seigneur.
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1: I thank you.
0: Pour parole.
1: For your word.
0: Moi remercie.
1: Thank you.
0: Pour l'évangile.
1: For the gospel.
0: Moi remercie.
1: I thank you.
0: Pour promesse.
1: For these promises.
0: À partir d'aujourd'hui.
1: Starting from today.
0: Moi déclarer.
1: I declare.
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0: De développement.
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0: De développement.
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0: agent de développement. Son agent de développement. Son agent de progrès. Au nom de Jésus. Donc, pendant, je fais introduction à soi. On est à partir de demain soir. On va commencer votre stratégie spécifique selon la parole de Dieu. Sous dans l'église, comment pour un agent de développement? Sous un ministère, comment pour un agent de développement? Sous son professeur l'école, comment pour un agent de développement? Sous son policier, comment pour un agent de développement? Sous son médecin, comment pour un agent de développement? Infirmière. Sous son diplomate. M'bral toucher tout secteur ça. Sous son artiste.
1: If you're an artist.
0: Sous étudier computer science.
1: If you study computer science.
0: Chaque soir.
1: Each night.
0: Nous bral toucher des secteurs.
1: We'll touch on different sectors.
0: Mais ça nous bral besoin faire avant de faire dernière prière. Can we give the link for invitation? Do we have the cards ready? Mais ça nous bral bral chaque soir.
1: Each night.
0: M'bral prier sous une porte.
1: I'll pray on a different gate.
0: Demain soir,
1: je
0: vais commencer avec la porte de la spiritualité. Donc, lundi soir, tout le monde qui n'a pas de spiritualité,
1: je
0: vais enseigner demain soir. Je vais enseigner sur lui et puis je vais prier. Mardi soir, tout le monde qui n'a domaine de sécurité,
2: vous
0: êtes en sécurité. Ou ces policiers, tout le monde qui est responsable de la sécurité.
1: On
0: va parler de secteur ça. Donc tout le monde nous connaît qui, donc tout le monde qui est policier, monde qui est en Haïti, monde qui ici, tout le monde nous connaît qui est policier, tout le monde nous connaît qui est un type de domaine ça. Tout le monde qui porte des armes. Mercredi soir, mardi soir, on a parlé de ça. Et puis on a prié pour tout le monde ça, pour des agents de développement. Mercredi soir. Tout le monde qui est dans le domaine justice. Tout le monde connaît qui est avocat. Tout le monde connaît qui est paralégal. Tout le monde connaît qui travaille dans le département de justice. On va parler comment on travaille dans le département de justice. Selon la parole de Dieu. Capable des agents de développement. Mardi soir. Mais jeudi soir. Tout le monde qui n'a tout le monde qui n'a ressources de la terre. Tout le monde qui monde qui est agronome, monde qui travaille dans mine, tout ça lié à la terre. Nous allons parler comment pour un agent de développement. Vendredi soir, tout monde qui a famille, yon maman, yon papa, c'est un gros agent de développement non nation. Parce que c'est la famille qui fournit nation les citoyens du futur. Est-ce que vous allez savoir bien? C'est la famille qui fournit nation. Ses citoyens. Ce type de monde que famille ont levé va dépendre de qui citoyen va gagner dans 20 ans. Yon maman son gros agent de développement. Yon papa son gros agent de développement. Parce que c'est où qu'on levait citoyen le pays. Etc. Donc, monde qui veut photo, nous capable prendre photo ça. Chaque soir, nous avons une carte d'invitation. Mais sa carte d'invitation, il semblait, can we put it there?
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0: Demain soir, ça c'est carte d'invitation pour demain soir. You guys can take some pictures. Dans le lien numéro 35, on va jouer une carte d'invitation pour chaque soir. Même ça, ça me donne mon fait. À la travail. Donc, demain soir, surtout parler avec tout le monde qui est dans le ministère. Tout le monde qui est dans le ministère, qui a prêché l'évangile. Également, c'est des agents de développement. Très important. Donc, on va parler de ça demain soir. Tout le monde qui est dans le ministère, qui a un appel, bon Dieu, l'autre dans le ministère. Comment pour, au-delà de prêcher l'évangile,
1: on
0: est capable de transformer l'environnement. Donc, mardi soir, on va gagner différents bagages, etc. Donc, on va cliquer dans le lien numéro 35 et puis on va jouer une carte d'invitation. Dépend de qui secteur on est. Cherchez carte d'invitation dans le lien numéro 35 et puis commencez à voir le bail, ami. 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
1: Invite your coworkers, your friends.
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0: 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Et pour yon agent de développement au nom de Jésus de Nazareth. Invitez les gens qui sont dans le travail. 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Confirmez.
3: 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Et puis chaque soir, c'est un porte différent. Donc demain, à 6 heures, on a rencontré avec Porte de Lévi.
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0: 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Ou même qui a une enveloppe de Salomon, levez-le. Ma prière sur vous. Papa, nous qui dans le ciel là. Merci.
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1: And fill your children.
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1: Bless your children.
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0: Numéro 2. Maintenant que l'Éternel nous garde. Que l'Éternel vous bénisse. Que l'Éternel vous dirige. Maintenant que la paix de Dieu, la grâce de Dieu, la bénédiction de Dieu, qui surpasse toute intelligence des hommes, garde vos cœurs et vos pensées dès ce soir, pour toute l'éternité, au nom de Jésus. Sachez-toi, mon Baba, à la main, vous soyez agent de développement. Vous soyez agent de développement. Nous sommes représentants du royaume.
1: You are representative of the kingdom.
0: Au nom de Jésus.
1: In the name of Jesus.

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Hey, mama, go home,

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1: J'ai pas de miséricorde, la patate dans l'évangile toujours.

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1: Raise your hands and repeat this.
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2: Ses ennemis se dispersent.
1: His enemies scattered.
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1: His enemies scattered.
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1: All his enemies fled before him.
2: Au nom de Jésus de Nazareth. 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
1: Let God

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Toute force qui dit petit nous pas passer.

0: N'a fait trois prières.
1: We're going to pray three prayers.
0: Trois prières à soir.
1: Three prayers tonight.
0: Première prière c'est dans Psaume 9.
1: The first prayer is on Psalm 9.
0: Verset 3.
1: Psalm 9 verse 3.
0: Que n'a prié depuis semaine là.
1: That we'll pray.
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1: Let's stand to our feet. 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
0: dernier
1: the last
0: combat.
1: Battle. Last battle.
0: Dernier combat. Dernier combat. Cherchez trois bonnes balles, mais dis dernier combat.
1: Three people hand.
0: Dernier combat. Dernier combat. Dernier combat.
1: Last fight.
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1: You're gonna pray this last prayer.
0: En nous lit ensemble.
1: Let's read together.
0: 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L'ennemi ou
2: quand je suis abandonné, maltraité, découragé, humilié. J'écoute toujours. Regarde la haine.
0: Lis encore. 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Quatre, montez plus haut. Yes. 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

0: 40 jours ça.
1: After these 40 days of fasting,
0: vous allez faire prier ça.
1: You're going to pray this prayer.
0: Après 40 jours à jeûner.
1: After the 40 days you've been fasting,
0: vous allez faire prier ça.
1: You're praying this prayer.
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1: Raise your right hand in the air.
0: Si pare. Pare. Pare. Jésus m'a servi. Pare. Ou dit ça trois fois. Dis pare, pare, pare. Jésus m'a servi. Pare. Après 40 jours de jeûne.
1: After the 40 days of fasting.
0: Après 40 jours m'a prié.
1: After 40 days praying.
0: Après 40 jours là chaque soir.
1: After 40 nights being here.
0: Après 40 jours m'a semé.
1: After 40 days.
0: Après 40 jours m'a loué.
1: After 40 days.
0: Levez mes doigts tout en l'air.
1: Dis
0: pare, pare, pare. Dis-le encore. Dis-le encore. Une quatrième fois. Une cinquième fois.

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0: When the enemy turn back.
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0: Once you show up.
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0: The enemy's back, turn back.
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0: The enemy's turn back.
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1: Avec conviction spirituelle.
0: Spiritual conviction.
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0: that the level of glory
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1: Mettez-la en créole. Même pas besoin faire prière ça avec rage. Parce que en vérité,
0: la
1: prière ça,
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1: bagage qui va le passer. Psaume 72, verset 9.
0: Psaume
1: 72, verset 9.
0: Pendant
1: la fête prière ça, ou même qu'à présenter offrande Salomon,
0: continuez
1: à présenter offrande Salomon. Dans lien numéro 2, lien numéro 2, présente offrande Salomon. Parce que tout à l'heure, on va le prier sur vous. Tout à l'heure, on va le prier sur vous. Mais ou même qui en ligne, présente offrande de
0: Salomon.
1: Auction ça, on va prier sur l'hôpital. En allant au Psaume 72, verset 9. En nous liant ça, les
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1: 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Bring it up a little bit now. 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Li dit comme ça.
0: He said.
1: Na nuit.
0: At night.
1: Li voyait yon couleuvre.
0: He saw a snake.
1: Qui chita son bagage.
0: That's sitting on something.
1: Et puis couleuvre l'a dit c'est sous destiné au moins chita.
0: And the snake says it's on your destiny that I'm sitting on.
1: Ça veut dire Satan le diable.
0: That Satan the devil.
1: Qui chita sous destiné.
0: He can sit on somebody's destiny.
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0: In Haitian voodoo.
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0: There are two.
1: Qui baille l'argent.
0: There are two spirits that produce money. They give money.
1: C'est esprit Ezuli Freda.
0: Ezuli Freda spirit.
1: Avec esprit Dambala.
0: And Dambala spirit.
1: Loi couleuvre là.
0: The snake spirit.
1: Nous comptons des en Haïti, moun qui prend point.
0: You ever heard the people that gets initiated to have money?
1: You obligé à dans mon couleuvre. Nous comptons des ça.
0: The snake. You ever heard that?
1: Là, yon moun besoin l'argent.
0: When somebody wants money.
1: Loi que l'invoque. Loi plus, le plus souvent, big war, loi pour l'invoquer.
0: The biggest spirit, most often that they call on.
1: C'est loi couleuvre là.
0: Is the snake spirit.
1: Et quand il y a l'air couleuvre ça,
0: si
1: by moon ça l'argent,
0: gives that person the money,
1: li tout marré à couleuvre là.
0: He's bound with that snake.
1: Et quelquefois il doit manifester spirituellement.
0: Sometimes it can manifest spiritually.
1: Quelquefois il manifeste physiquement.
0: Sometimes it manifests physically.
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0: I will never forget.
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0: When I first came to Miami.
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0: My wife and I, we were buying a house.
1: Et puis n'a visité différents cars.
0: And we were visiting different houses.
1: Et puis n'allait, il arrive que y'a une car que nous t'avons cherché louer.
0: C'était une car haïtienne. It was a Haitian. It belonged to a Haitian.
1: Et puis il a porté nous différents chambres.
0: And they were showing us different rooms.
1: Même pas qu'on est.
0: But I didn't know.
1: Pour qui raison?
0: For whatever reason.
1: Des les grands chambres, ils pas supposé ouvrir, ils ouvrent.
0: Maybe there was a room they shouldn't have opened,
1: puis,
0: but they
1: ouvert,
0: did.
1: Ouvert, ouvert.
0: And the once they opened the door,
1: I saw there was.
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1: Donc, chers amis,
0: so dear friends,
1: eh bien, esprit,
0: the spirit,
1: qui baille l'argent,
0: that gives money.
1: Dans le vaudou,
0: in voodoo,
1: c'est loi couleuvre.
0: Is the spirit of python.
1: Et esprit tout puisque c'est lui connecté avec l'argent.
0: And since that's the spirit that's connected to money.
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0: When it wants to make you poor.
1: You know esprit qui attaque au tout.
0: When the spirit that attacks you.
1: C'est esprit
0: well,
1: ça.
0: Is that same spirit.
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0: When you don't want to serve anymore.
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0: When you don't want to be associated
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0: When the spirit that comes
1: c'est
0: to attack
1: ça.
0: 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Is that spirit.
1: Ou son j'aime te dire une fois.
0: You remember I told you once.
1: Témoin à ça plusieurs fois.
0: I've given this testimony several times.
1: Mais témoignage là plusieurs fois.
0: I've shared several times.
1: Yon, non, 2012.
0: In 2012.
1: 2012.
0: In 2012.
1: m'a fait un 3 jours de jeûne.
0: I was doing a 3-day fast.
1: Et puis pendant m'a fait 3 jours de jeûne à midi,
0: at midday,
1: ma genou pour me prier.
0: I went to kneel to pray.
1: Et puis pendant devant cabane ma genou pour me prier.
0: While I was kneeling on front of the bed to pray.
1: Soudainement,
0: suddenly,
1: moi-même dans la forêt.
0: I saw myself in the forest.
1: Et puis moi m'a marché dans la forêt.
0: I saw myself walking in the forest.
1: Et puis pendant m'a marché,
0: and as I walked,
1: moi gon couleuvre noir.
0: I saw a black snake.
1: Qui sous côté.
0: On my side.
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0: dire.
1: Et puis moi couleuvre noir la virer pour l'attaquer.
0: And he tried to wrap around me.
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0: Once he attacked me, I ripped his mouth open. 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
0: And I asked God, what was that?
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0: The Lord says I just broken the spirit of poverty off your life.
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0: and from the
1: c'est pas sous la vie ou sous ministère.
0: It's not just your life but the ministry.
1: Et puis Manik fin fait vision ça.
0: And I just had that
1: quelques
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1: Mois après,
0: a few months
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1: commencer avec Shekinah.
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1: Et puis Shekinah changé toute destinée ministère.
0: Kind of changed all the destiny of the ministry.
1: Même le ministère a fait.
0: That means even when the ministry was

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2: ne
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1: Il y a des gens qui font même des trous dans la main. 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

0: 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Troisième prière, bra le fait. Pendant qu'on fait prière, ça y est, ou même qui est en ligne. Continuez à présenter offrande de Salomon en ligne. Dans lien numéro 2 sur YouTube. Lien numéro 2 sur YouTube. Ou bien au carré les 786 505 1580. 786 505 1580. Parce que tout à l'heure, nous allons prier sur offrande de Salomon, ça y est. Et déclarer, pardon, à semer là-dedans. 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Chaîne dans la vie. Considérez les 786 505 1580 et continuez à cliquer sur lien numéro 2 dans YouTube pour présenter l'offrande de Salomon. Troisième prière, Psaume 71, verset 7. Yes, ça c'est une prière qui est importante. Psaume 71, verset 7. Mettez en créole d'abord. Et puis, m'bral bon prier. En nous l'élan ensemble.
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5: 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I told you to come with something that represents
0: donc,
5: the problem in front of you.
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5: I'm going to do a quick meditation.
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5: And then we're going to raise our voices.
0: On va prier au nom de Jésus de Nazareth.
5: We will pray in Jesus' name.
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5: And the doors that were shut for a long time.
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5: 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In Jesus' name.
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5: Time.
0: 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Gloire à Dieu, gloire à Dieu.
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5: And then I'm going to pray.
0: 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Donc, monde qui est en ligne,
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0: OK. Le moins t'as levé.
5: When I was growing up,
0: yo t'ai souvent présenté la pauvreté comme une bénédiction.
5: They often presented poverty as a blessing to me.
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5: the more torn your clothes are,
0: tant que
3: souliers ou comprendre moi gain plus trou en balle.
5: The more holes your shoes have underneath on the soles.
3: Tant ou pas qu'à manger.
5: The less you can eat.
3: Ça veut dire ou son monde qui c'est tant que ou spirituel.
5: Is the more spiritual they saw you.
3: Ça veut dire ou tellement spirituel baga la tête pas intéressé.
5: That means you were so spiritual the earthly things didn't interest you.
3: Donc pendant m'ta levé m'étais content de ça en pile.
5: Well, I was growing up I heard this a lot.
3: Mais avec le temps l'homme commençait à lire la parole de Dieu.
5: But over time as I read the word of God.
3: Moi vin ouais que non seulement ce n'est pas vrai.
5: I saw not only is it not true.
3: Mais deuxièmement, c'est un piège de Satan, le diable.
5: Secondly, it's a trap from the devil.
3: Lorsqu'un monde prend temps pour lire la Bible,
5: when somebody takes the time to read the Bible,
3: on peut remarquer que la Bible pas présenter la pauvreté comme une bénédiction.
5: You notice that the Bible does not present poverty as a blessing.
3: La pauvreté, la Bible présente elle comme une malédiction.
5: The Bible presents poverty as a curse.
3: La pauvreté c'est pas une bénédiction.
5: Poverty is not a blessing.
3: C'est une malédiction.
5: It's a curse.
3: Le bon Dieu t'a créé Adam dans le jardin d'Éden.
5: When God created Adam in the Garden of Eden.
3: Il n'a pas créé Adam pauvre.
5: He did not create Adam poor.
3: Adam t'a gagné plus que il était besoin pour vivre.
5: Adam had more than he needed to live.
3: Adam t'a gagné plus manger que il t'a gagné vente pour le mettre manger.
5: Adam had more food than he had

0: Where he lived, that's where the purest gold
1: was on earth.
0: From the time Adam grew up, he found gold all around him. God did not create man in poverty. He created man in abundance. Say abundance.
1: Say abundance. Quelle est la pauvreté entrée dans le monde?
0: When did poverty come into the world?
1: C'est lorsque Adam péchait.
0: It's after Adam sinned.
1: Et puis qui ça bon Dieu dit Adam, il dit le sol sera maudit.
0: God said the soil would be cursed.
1: Maudit.
0: Cursed.
1: À cause de toi.
0: Because of you.
1: Et c'est à la sueur de ton front.
0: It is with the sweat of your brow.
1: Qu'on va le manger.
0: That you will eat.
1: C'est là pauvreté entrée.
0: That's when poverty came
1: in. Et qui ça bon Dieu relèl?
0: What did God call it?
1: Bon Dieu relèl yon malédiction.
0: God called it a curse.
1: So pauvreté qui ça lié?
0: What is poverty?
1: Son malédiction.
0: It's a curse.
1: Pas gagné. Donc cela veut dire prédicateur qui a fait éloge pauvreté.
0: There are preachers that are
1: pasteurs qui a fait éloge pauvreté.
0: Pastors who are praising poverty.
1: Ils lisent la Bible à tête en bas.
0: They're reading the Bible upside down.
1: Ou pas même besoin de lire toute la Bible.
0: You don't need to read the whole Bible.
1: Seulement lis trois premiers chapitres dans Genèse.
0: Just read the first three chapters in Genesis.
1: Et vous remarquez que la pauvreté l'y entrait comme une malédiction après le péché.
0: And you'll see that poverty came as a
1: dans
0: curse
1: Genèse,
0: after sin.
1: Dans Deutéronome chapitre 28.
0: In Deuteronomy 28.
1: La Bible bayon liste de bénédictions et malédictions.
0: The Bible gave a list of curses and blessings.
1: Et l'on a gardé pauvreté, li pas tombé dans partie bénédiction, li tombé dans partie malédiction.
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1: donc
0: blessing
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0: part. So tonight,
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0: before praying, I'd like to awaken a holy anger in your.
1: Moi-même, tout ça, bon Dieu, pas créé.
0: Whatever God did not create.
1: Tout ça qui entrait dans le monde par le péché.
0: Everything that entered the world through sin.
1: Me raït tout.
0: I hate them all.
1: Me raït péché avec tout fruit péché.
0: I hate sin and all its fruits.
1: Me raït péché avec tout fruit péché.
0: I hate sin and all its fruits.
1: Me raït péché avec tout conséquence péché.
0: I hate sin and all its consequences.
1: Me raït péché avec tout sa péché poté.
0: I hate sin and everything. Pas qu'à
1: raït péché et puis pour me aimer petit péché.
0: I cannot hate sin and love its children.
1: Maladie c'est petit péché donc me raït.
0: Sickness comes from sin.
1: La mort c'est petit péché.
0: Death comes from sin, so I hate it.
1: Pauvreté, c'est petit péché.
0: Poverty comes from sin, I hate it.
1: Péché avec toute petite, toute petite, petite.
0: I hate sin and all its children and children. If you believe, say glory.
1: Donc, lorsqu'on comprend l'évangile, on suppose raïr pauvreté.
0: So if you understand the gospel, you should hate
1: poverty. Péché,
0: just like you hate sin.
1: Même Jean, on suppose raïr maladie.
0: Just like you're supposed to hate sickness.
1: On suppose raïr également la pauvreté.
0: That's how much you should hate also poverty.
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0: So we can pray tonight.
1: 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Il a pété à soir.
0: Whatever chain that had people bound will be broken tonight in Jesus' name.
1: Premier bagage.
0: The first thing.
1: Que la Bible dit nous au sujet de la pauvreté.
0: That the Bible tells us
1: la Bible,
0: about
1: la Bible m'a dit là.
0: The Bible,
1: dans
0: I said,
1: trois versets au sujet de la pauvreté.
0: I'm going to give you three verses
1: on
0: poverty.
1: Et pauvreté, c'est pas une bénédiction, son malédiction.
0: You'll see poverty is not a blessing, it's a curse.
1: Numéro un.
0: Number one.
1: La Bible dit.
0: The Bible says.
1: Dis-moi la Bible dit.
0: Say the Bible says.
1: Dis-moi la Bible dit.
0: Say the Bible says.
1: Dis-moi la Bible dit.
0: Say the Bible says.
1: Premièrement.
0: First.
1: La Bible dit.
0: The Bible says.
1: La pauvreté.
0: That poverty.
1: Fait moun dérespecté.
0: Makes people
2: quand je suis abandonné, maltraité, découragé, humilié, j'écoute toujours.
0: Regarde
2: la haine.
1: Dérespecté.
0: Disrespect
1: la Bible qui dit ça.
0: The Bible says.
1: Lorsque pauvre.
0: When you're poor.
1: Moun manque au dégât.
0: People disrespect you.
1: Moun dérespecté.
0: They disrespect you.
1: Moun humilié.
0: They humiliate you.
1: Regardez Proverbe chapitre 18 verset 23.
0: Proverbs 18.
1: Proverbe chapitre 18. Verset
0: 23. Proverbs 18, verse 23. Let's read it together.
1: Ça, c'est la parole de Dieu.
0: This is the word of God.
1: Nous lis ensemble.
0: Let's read
1: dit?
0: Together. What does it say?
1: Il dit, le pauvre parle comment? En suppliant. Ou comme supplier, ça, ça y est. Lui mettait la genou et puis l'a supplié.
0: A poor person
1: supplié.
0: Makes supplication.
1: Parce
0: he's begging because he's poor.
1: Supplié.
0: He
1: et puis, il dit qui ça?
0: What does
1: et
0: it say?
1: Le riche le répond.
0: But the rich answers
1: avec
0: harshly.
1: Dureté.
0: With harsh.
1: Pauvre la vie. La, mais ça,

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1: et puis vous n'a rappé
0: and they're harsh to you.
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0: Is that a blessing? 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
1: me. Est-ce que ça son bénédiction?
0: Is that a blessing?
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0: Is that a blessing?
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0: Say fall, devil.
1: La pauvreté.
0: Poverty.
1: Une des premières bagages qu'il fait.
0: One of the first things that it causes.
1: Il fait monde dérespecter.
0: It makes people disrespect.
1: Et c'est la Bible qui dit ça.
0: And the Bible said that.
1: L'on pas gagné.
0: When you don't have.
1: Ou à demander.
0: You're asking.
1: Ou à demander monde faveur.
0: You're begging for favor. Asking for help.
1: Ou à demander coup de main.
0: Asking for handout.
1: Ou obligé baisser.
0: You have to lower yourself.
1: Ou obligé ou comprendre moi ou à chercher courtoisie ou pas de gagner.
0: You have to find courtesy you didn't even have.
1: Mais malgré tout.
0: But even then.
1: Moun a mal mené.
0: People are being harsh to you.
1: Y a mal répondre.
0: They're disrespecting to you.
1: Donc, m'a dit ça la Bible dit de pauvreté pour qu'on sente colère.
0: I'm telling you what the Bible says about poverty so you can hate
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0: it with holy anger.
1: Tout ton pas nerver ou pas briser dans la vie.
0: There's some things until you're upset, you won't break it off your life. You didn't hear me.
1: Go le faut qu'on sente colère.
0: There's a time you got to get to a holy anger.
1: Yeah. Anne pas de faire petite pendant longtemps.
0: Hannah could not bear children for a long time.
1: C'est dernier grain malhonnête péninal bali.
0: It's the last root.
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0: That rose a whole
1: et puis il a pris dans la présence de Dieu. Et puis il sortit avec un
0: petit.
1: Quelqu'un grâce pour joindre dans bon Dieu. Forme en colère. Parce que colère la bral mène violence. Et la Bible dit depuis le temps de Jean-Baptiste jusqu'à aujourd'hui, le royaume des cieux est foncé. Ce sont les violents qui s'en emparent. Vous comprenez ça, me dit à dire
0: gloire.
1: Quelques violences spirituelles ou gagnées sont cette colère.
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1: fatigué à demander pour
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1: I'm fatigué à plonger même à demander monde.
0: I'm
1: fatigué par jamais gagner.
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1: fatigué de checker compte en bucle et puis par jamais gagner sous lui.
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1: fatigué à ça.
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1: N'importe monde qui fatigué dans ça là. Le vraiment, on l'a dit Jésus à moi.
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0: 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It makes people disrespect you.
1: Deuxième bagage la Bible dit la pauvreté fait.
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1: La pauvreté fait moun éviter ou.
0: It makes people avoid you.
1: 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La Bible dit la pauvreté fait moun éviter ou.
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0: 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Est-ce que ça son bénédiction?
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1: Proverbs 19, verse 7.
0: Dans Proverbe chapitre 19, le verset 7.
1: Proverbs 19, verse 7.
0: On nous tous lit ensemble.
1: Let's read together.
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0: 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Combien plus ses amis s'éloignent de lui?
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0: 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Et la Bible dit même frère.
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0: Tout le monde voit où il a couru.
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0: malédiction.
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1: People disrespect you.
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0: Troisième bagage m'a dit au sujet de la pauvreté.
1: Third thing I'll say about poverty.
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1: Poverty makes you people slave.
0: Esclave l'autre monde.
1: Slave to others.
0: Regardez ça la Bible dit dans Proverbes chapitre 22 verset 7.
1: Proverbs 22 verse 7.
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1: Proverbs 22 verse 7.
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1: Let's read together.
0: 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Domine sur le pauvre.
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0: 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Son bénédiction.
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0: 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On attend l'évangile ça. 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Cherche un travail. À l'école. 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
0: 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Est-ce que quelqu'un monde qui nerve là? 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
1: It makes people disrespect.
0: Pauvreté fait moun rejeter.
1: It makes people reject you.
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1: monde. It makes you people slave.
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1: makes other people
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0: 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Pauvreté fait l'autre monde font injustice.
1: It makes you live a life of injustice.
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0: Dans Proverbe 22 verset 22.
1: Proverbs 22 verse 22.
0: 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Proverbe 22 verset 22. En nous lit ensemble.
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0: 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Vous comprenez ça veut dire dépouiller? 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
0: 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L'idi ne dépouille pas le pauvre parce qu'il est.
1: Do not rob the poor because he is poor.
0: Ne dépouille pas le pauvre parce qu'il est pauvre et ne n'opprime pas le malheureux à la porte. Ça veut dire l'un monde pauvre, l'autre monde dépouillé. L'autre monde fait injustice.
1: They do injustice to you.
0: L'autre monde fait injustice.
1: Others do injustice to you.
0: Parce que on n'a pas l'autre recours.
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1: You submit to injustice.
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1: That they brought out of prison, they released from prison.
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0: c'est un signe de ce qui a passé dans la vie. Pendant là, soyez en train de prier contre l'esprit de pauvreté.
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0: Pendant là, faites prier ça.
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0: Mais il y a

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0: Ça c'est esprit de pauvreté.
1: That's the spirit of poverty.
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0: Jésus.
1: 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C'est la tête pour lui. 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
1: pray.
0: Concentrez-vous à
1: soi. Focus tonight.
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0: Que les anges de la puissance de Dieu.
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1: And we were invoking on the weapons of God.
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1: May the Lord come down with a great.
0: Que l'Éternel descende avec sa grande épée.
1: With his great sword.
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0: Nous dit l'Éternel voyez épée.
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1: Count out eyes.
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1: The word of God says I will never fail.
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1: You're in violation with the Lord. 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
0: 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Depuis ces démons qui viennent faire m'biter.
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0: 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Depuis ces démons qui viennent faire m'biter.
2: À souhait.
0: Moi casser deux pieds.

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3: Say
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3: Tonight.
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3: In the dream sometimes.
2: Ou alors des mots tête cassé.
3: You'll see broken heads of demons.
2: Mais cassé.
3: Broken arms.
2: Y a cassé.
3: Broken legs.
2: Tabale.
3: Who will crawl away?
2: Aller loin de vous-même.
3: Far from you.
2: Parce qu'on casse les pieds.
3: Because you broke their legs off.
2: Avec bâton ciel.
3: With heaven's baton.
2: Dernière prière nous allons faire.
3: Last prayer we're going to pray.
2: Nous allons faire avec offrande dans la main.
3: I want you to have your offering
2: donc,
3: in your hand.
2: Bon moment.
3: So be seated for a moment.
2: Et nous allons faire dernière grande prière ça. Avec offrande dans la main.
3: With your offering in your hand.
2: Dernière grande prière ça.
3: This last prayer.
2: Donc prends enveloppe pour qu'on y a.
3: So take your envelope now.
2: Au nom de Jésus de Nazareth.
3: In the name of Jesus of Nazareth.
2: Prends enveloppe pour qu'on y a.
3: Take your envelope now.
2: Enveloppe pour offrande régulière.
3: Your regular offering
2: envelope. Ou bien enveloppe pour offrande de Salomon.
3: Or your Solomon offering
2: envelope. Enveloppe pour offrande régulière.
3: Your regular offering
2: avec
3: envelope.
2: Avec offrande de Salomon.
3: Or your Solomon offering envelope.
2: Minute, dans minute ça.
3: 1 minute right now.
2: Prépare offrande devant l'Éternel.
3: Prepare your offering unto the
2: au
3: Lord.
2: Au nom de Jésus de Nazareth.
3: In the name of Jesus of Nazareth.
2: Fais ça kounya rapidement.
3: Do it right now and quickly.
2: Alléluia.
3: Alléluia.
2: Assoyez pendant que vous mettez offrande.
3: Tonight while you're setting your offering.
2: Ou présente offrande régulière ou bien offrande de Salomon.
3: Your regular or your Solomon offering.
2: Peut-être marquer prière là ou bien comment là ou bien commentaire.
3: Comment or comment section.
2: Seulement écrit, pas que doit traîner ses mains pour mener.
3: I will not be a
2: backwards.
3: I will not be backwards.
2: Pas que doit traîner ses mains pour mener.
3: They will leave.
2: Au nom de Jésus
3: in
2: de
3: the
2: Nazareth.
3: Name of Jesus of Nazareth.
2: 2 minutes pour faire ça.
3: I'll give 2 minutes to do that.
2: Et puis, we'll rentrer dans la prière pour faire dernière grande prière ça.
3: Going to pray and to pray this
2: ou
3: last prayer.
2: Ou même qui en ligne, pas rater prière de minuit.
3: Online, don't miss the midnight
2: dans 5
3: prayer.
2: Minutes, we'll faire prière de minuit.
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3: send,
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2: Prière de minuit.
3: Don't miss the midnight prayer.
2: Mais pendant là,
3: but while you're here,
2: tout présenter offrande de Salomon à l'Éternel.
3: Present your Solomon offering unto the Lord.
2: L'Éternel te dit David.
3: The Lord told David.
2: Ma va béni non.
3: Lord, bâti
2: la caille, bon Dieu, béni, non.
3: When you build God's house, he blesses
2: non,
3: your name.
2: Non, marche avec bénédiction.
3: Your name walks
2: non,
3: with the blessing.
2: Port.
3: Your name opens doors.
2: Non, fait petit ou joigne grâce.
3: It causes your children find grace.
2: Non, fait petit ou t'as doué rejeté.
3: Your children should be rejected because of what
2: they've parce
3: done.
2: Que ces petits étaient tels.
3: But because they're so
2: si
3: child,
2: elle l'a songé.
3: God will remember
2: même
3: them.
2: Même Jean-Pierre était songé Salomon.
3: Just like God remembered
2: à
3: Solomon.
2: À cause
3: because
2: de David.
3: Of David.
2: Moun qui en Haïti, qui a fait transfert.
3: Qui
2: veut payer offrande de Salomon en Haïti? Nous gagnons compte Soge Bank.
3: We have a Soge Bank
2: donc,
3: account.
2: Donc, il projeté sous écran.
3: That you see on your screen.
2: Tu as utilisé compte Soge Bank.
3: You could use a Soge Bank account.
2: Si montant trop pour faire sous mon cash.
3: If the amount too much. Faire
2: un compte Soge Bank.
3: You could do it through Soge Bank account.
2: Payer sous application Shekinah.
3: Those who are given on the Shekinah app. Click on the heart icon.
2: Et puis présenter offrande de Salomon à l'Éternel.
3: And present your Solomon offering unto the Lord.
2: Sur YouTube,
3: those who are giving on YouTube,
2: cliquez sur lien numéro 2.
3: Click on link number 2.
2: Et présentez offrande
3: and present your
2: de
3: offering
2: Salomon,
3: a Solomon
2: à l'Éternel
3: offering unto the
2: des armées.
3: Lord of hosts.
2: Donc, à nous faire ça là,
3: let's do that.
2: À bord quelques minutes.
3: I'll give you a few minutes.
2: Et puis nous allons prier.
3: And we will pray.
2: Nous allons faire dernière prière ça.
3: We'll pray this last
2: pour
3: prayer.
2: Soir, au nom de Jésus.
3: For tonight in the
2: et
3: name of Jesus.
2: Béni, non.
3: And I will bless your name as
2: tout
3: well.
2: Bagage qui attache à non.
3: Every evil thing that's attached to your name.
2: Toute vie est dette qui sous non.
3: Every debt that's on your name.
2: Fraude identitaire qui fait sous non.
3: Fraud of identity on your name.
2: Pharaon.
3: All the pharaohs.
2: Et bien financier qui attaché à non.
3: Financial pharaohs that attach to your name.
2: Cliquez sur lien numéro 2.
3: Click on link 2.
2: Madame a parlé à lien numéro 2.
3: As I'm speaking, link 2.
2: Lien numéro 2 sur YouTube. Lien numéro 2 sur YouTube.
3: YouTube.
2: À nous faire ça rapidement.
3: Let's do it quickly.
2: Sur application Shekinah, c'est bouton cœur.
3: On the heart icon.
2: À nous faire ça rapidement.
3: Do it quickly.
2: Et puis nous allons prier sous offrande ça. À l'Éternel des armées. Au nom de Jésus de Nazareth.
3: Hallelujah.
2: Que le nom du Dieu de Jacob te protège.
3: May the name of God of Jacob protect you.
2: Ah yes. C'est ça l'autre l'a dit que le nom du Dieu de Jacob te protège.
3: Donc quand on est
2: là
3: en ligne,
2: eh bien partagez le lien avec vos amis pour prière de minuit. Parce que nous allons faire prière minuit ça. Au nom de Jésus. Et nous allons voir bénédiction.
3: Par la
2: prière minuit ça. Verset 6 dit les papes
3: jambités.
2: Et au pape Jambliel. Donc son prière extraordinaire nous va le faire là. Yo pape Jambliel, yo pape Jambliel. Alléluia. Alléluia. Thank you Jesus. Alléluia. We praise your name, oh God.
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2: we lift you up.
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2: We magnify you.
3: Nous magnifions.
2: Merci parce qu'on pas pareil.
3: Thank you for being
2: merci
3: matchless.
2: Merci parce qu'on pas égal.
3: Thank you for having
2: merci
3: no equal.
2: Merci parce qu'on pas coup.
3: Thank you.
2: Au nom
3: no
2: de
3: like
2: Jésus,
3: you.
2: Continuez à cliquer sur lien numéro 2.
3: Keep clicking on link 2.
2: Lien numéro 2, lien numéro 2, lien numéro 2.
3: Link number 2.
2: Lien numéro 2, lien numéro 2.
3: Link number 2.
2: Continuez à cliquer sur bouton cœur.
3: Continue to click on the heart icon.
2: Avec l'Éternel.
3: Present your offering unto the Lord.
2: Et déclarer ne pas gagne droit traîner.
3: I declare I will never be the tail.
2: Moi pas gagne droit traîner.
3: My children will never be the tail. 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
2: Au nom de Jésus de Nazareth.
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3: Alléluia.
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1: Every bad thing.
0: Qui attaché à nous.
1: That are attached to your name.
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1: May they miraculously disappear.
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1: Tonight.
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1: 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I'm gonna make a declaration now.
0: M'vlo sous même longueur d'onde avec.
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0: que vous y assoyez, pendant que vous y assoyez, faut que le dossier est éliminé. Demain matin, l'enjeu qui est dans le crédit, faut que quatre bagages qui disparaissent. Est-ce qu'on est d'accord avec? Est-ce qu'on croit? Est-ce qu'on croit? Est-ce qu'on croit?
1: Nous
0: déclarons assoyez, pas d'ombre à dormir. C'est pour l'argent déposé sous compte pour pas que tu te ressortis. Est-ce qu'on t'a croyé ça?
1: Can you believe it?
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1: Yes, Lord.
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0: Jehovah Jireh.
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0: Jehovah Jireh.
1: Jehovah Jireh.
0: Jehovah Jireh.
1: Jehovah Jireh.
0: Jehovah Jireh.
1: Jehovah Jireh.
0: Jehovah Jireh.

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1: 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Que l'Éternel fait un miracle financier. 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

C'est pour nous réjouir, c'est pour nous réjouir.

0: 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Dieu des miracles. Fais miracle dans la vie petite. Fais miracle dans la vie peuple. Fais-le individuellement. Fais-le collectivement. Fais-le pour Haïtien dans New York, dans le Canada, dans le Chili, tout côté dans le monde. Et fais-le dans le pays d'Haïti. 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Seigneur, fais-le comme ça. 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Amen.
1: 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Merci parce que vous avez suivi la vidéo. Nous souhaitons que vous ayez une bénédiction pour vous. Et nous avons une vidéo dans le service nous chaque dimanche. Chaque dimanche, ou capable de connecter avec nous sur Shekina.fm. Deuxième bagaille que nous avons demandé, nous avons encouragé, abonnez avec Paysa. Nous avons une bénédiction pour vous. Bon Dieu béni.
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2: The Lord promises power.
0: Monde qui sentit fatigué.
2: Those who feel weary.

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0: 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Parce que vous allez faire déclaration pour 40 jours de grâce de jeunes âmes. Première puissance, mon Dieu, en bas. Nous joignons dans Esaïe. Nous joignons dans Romains. Chapitre 1er. Verset 16. Romains chapitre 1er,

marché. Marie m'est converti. C'est ma date. On va parler de Jésus. Si Marie pas monté, si Marie pas descendre, on va marcher dans l'angèle. Ou des petits garçons qui fument. Non, on va éviter de venir jouer Jésus. Si Marie pas monté, si Marie pas descendre.

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Levez mes doigts, toi, l'air. Dis, bouche-moi. Dis, bouche-moi.

Déclarez ça, dit bouche-moi. Bouche-moi. De puissance. Pas de force. Qui a résisté. L'aime parler. Nous sommes enseignés nous ça déjà. Évangélisation, c'est un combat spirituel. Là où on peut évangéliser, ou pas.

qui sous-lit, t'a influencé, qui va voulu l'accepter Jésus. L'apôtre Paul te comprend ça. Il dit, si notre évangile est voilé, il est voilé pour ceux qui périssent. Mais ça fait voilé parce que le Dieu de ce siècle a aveuglé leur intelligence afin qu'ils ne voient pas la

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Lui est important. Levez-moi en l'air. Dis-moi qu'il y a puissance dans la bouche. 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Pas de force. 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Dis ton coucou. 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Pas de force. Qui a résisté. Laisse-moi parler.

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et de puissance. Pas de force qui carré puisque l'aime parler. Au nom de Jésus de Nazareth, déclarez l'endetaille. Déclarez là, marchez en détail là, frappez les rois, et puis déclarez là, Seigneur, nous

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puissance du salut. Où est-ce la puissance du salut? Où est-ce la puissance du salut? Où est-ce la puissance du salut?

0: la joie. Pour son fruit de joie. Pour son fruit de joie. Alléluia. Alléluia. Alléluia. Deuxième puissance. Bon Dieu a baillé pendant 40 jours. Deuxième puissance là-bas. Nous joignons dans Deutéronome. Chapitre 8. Le verset 18. Dans la version annotée. Chapitre 8, verset 18. À nous lire ensemble. Il dit, souviens-toi.
1: You shall remember.
0: Qui ça le dit, souviens-toi.
1: You shall remember.
0: De l'Éternel,
1: the Lord,
0: ton Dieu.
1: Your God.
0: Car c'est lui.
1: For it is he.
0: Qui te donne de la force.
1: Who gives you power.
0: Pour acquérir.
1: To get.
0: Toute cette bourse. Vérité. C'est lui qui te donne de la force pour acquérir toute cette prospérité. Ça veut dire qu'on force. Bon Dieu, bye. L'Elvin sous.

0: attention. Pour qu'on lâche la même chose, on va dépenser de temps en vain. Deuxième puissance, moi je m'en vais à
1: la
0: c'est la puissance de la prospérité. La puissance de la prospérité. Lors de la vaille, il faut prospérer. Lors où on jeûne, où on jaune, il faut prospérer. Ou on va 40 heures par semaine, il faut prospérer. Ou on prend blocus ce matin, il faut prospérer.

0: Ça va dire qu'il y a l'autre monde qui servit mon Dieu dans la dimension, pas servir mon Dieu, non?
1: It doesn't mean the others that serve God in a different way that they're not serving God. That's not what I'm saying. That's not what I'm saying.
0: Ça va dire qu'il y a qui servit mon Dieu dans la dimension, pas servir mon Dieu.
1: It doesn't mean those who are serving God in a different dimension. They're serving God. They're serving God too.
0: Mais le la Bible présentait Jésus comme une échelle.
1: But when God presented Jesus, he presented him as a ladder.
0: Le la présentait Jésus.
1: When he presented Jesus,
0: Jésus,
1: he
0: présentait Jésus comme une échelle. Chaque monde servit mon Dieu dans niveau.
1: Each person served God in their own level.
0: Nous tous servit mon Dieu.

Levez-moi la bouffe à bouillir ça. Levez-moi point d'eau. Dis-moi Seigneur Joseph. Dis-moi Seigneur Joseph. Dis-moi Seigneur Joseph. Tout rêve m'a rêvé. Réalisé. Moi Seigneur Joseph. Par la tête aussi de notre Grégory tout ça. Ou Seigneur Joseph. Tout rêve ou rêvé. Réalisé. Grégory tout ça. Où Seigneur Joseph, tout rêve ou rêvé, a réalisé, Grégory Toussaint. Où Seigneur Joseph, tout rêve ou rêvé, a réalisé, Grégory Toussaint. Où Seigneur Joseph, tout rêve ou rêvé, a réalisé, Grégory Toussaint. Où Seigneur Joseph. Tout est là pour rêver, à me réaliser. C'est il nous compte tout. Six mois de bureau. Sept perfections. Un, deux, trois, quatre, go. Commencez à prier, marchez la mer, marchez la mer, marchez la mer. Marchez, battez, marchez, dépassez, dépassez, battez, battez, battez, battez, battez, battez, battez, battez, battez, battez, battez, battez, battez, battez, battez, battez, battez, battez, battez, 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

0: Troisième puissance.
1: The third power.
0: Bon Dieu va le relâcher sous.
1: That God will release upon
0: you. Pendant 40 jours ça.
1: During these 40 days.
0: Nous joignons dans 2 Chroniques.
1: We find in the second Chronicles.
0: Chapitre 22.
1: Chapter 22.
0: Le verset chapitre c'est ça? 22 verset 2. Ok, all right. Dans 2 Chroniques.
1: Second Chronicles.
0: Chapitre 22.
1: Chapter 22.
0: Ok. Oubral seulement.
1: You're only going.
0: N'a seulement l'idée. Bon, on nous lit ensemble. Il dit ensuite, il fait rechercher le roi Akazia. Les gens le saisissent à Samarie où il se cache. Il amène à Jéhu qui le fait mourir. Et ils le mettent dans une tombe parce qu'ils disent Akazia. Akazia est de la famille de Josaphat.
1: Et puis
0: regardez qui ça dit, oui, Josaphat.
1: Jehoshaphat.
0: Nous sommes chez Josaphat. Mais qui te dit, Seigneur, nous sommes sans force devant cette multitude nombreuse.
1: Mais les yeux sont sur lui.
0: Il dit, Akazia était de la famille de Josaphat, qui avait cherché le Seigneur de tout son cœur. Mais c'était petit Josaphat dans la famille. Mais la Bible dit, dans la famille d'Akazia, personne n'est capable d'être roi. Dans la famille anglaise, a dit, but no one assume power in the kingdom. Josaphat, c'était un roi.
1: He was a king.
0: Un qui était croyant, bon Dieu.
1: He was the one who
0: et bon Dieu God. Fait de grands exploits avec.
1: And God did great exploits through
0: mais grâce qui était dans Josaphat.
1: But the grace that was in Jehoshaphat
0: pour dominer.
1: For him to take over and rule.
0: Il n'est pas arrivé.
1: It did not go reproduce dans
0: la famille. Monsieur, c'était un grand roi.
1: He was a great king.
0: Mais l'aile mourit.
1: But when he died,
0: pas de petit monde dans la famille qui t'a assumé le royaume, non? Parce que grâce qui était en dedans, pas de reproduit dans la petite. À soir, dans 40 jours, ça, bon Dieu, bras bon la grâce de reproduire. 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

0: 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Toute grâce que le mette dans où, toute puissance que le mette dans où. L'homme mourir ou pas mourir avec vous. L'homme quitter la tombe, quitter la terre avec vous. 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Yon pas reproduit dans petit petit tout. 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Dis gloire. Dis gloire, gloire. Dis gloire, gloire, gloire. Levez mes doigts à toi, allez vous faire bénir ça.
1: And pray this prayer.

Ça, c'est une grosse prière à faire là. Ça, c'est une prière générationnelle. C'est pour grâce qui dans la vie, moi. Même si vous n'êtes pas marié, faites prière. Parce que prière, il faut faire d'avance. Même si vous n'êtes pas marié, faites prière. Petit, fait prière. Parce que faut faire d'avance. 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Blaye sous petit, moi. Blaye sous petit, petit, moi. Blaye sous petit, petit, petit, moi. En quatrième fois, c'est pour grâce qui dans la vie. Concentre-toi, c'est pour grâce qui dans la vie. Blaye sous petit, moi. Blaye sous petit, petit, moi. Blaye sous petit, petit, petit, moi. Cinq, dix, vous comptez.

Grâce qui est dans la vie.

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1: Raise your hand.
0: Dis reçois la grâce de reproduire.
1: Receive the grace of reproduction.
0: Recevoir la grâce pour reproduire.

0: Recevoir la grâce pour reproduire. Mais on dit moi recevoir, moi recevoir, moi recevoir. Moi recevoir. C'est ça que fait vous pas voulez rater.
1: That's why you shouldn't miss.
0: En quelle soirée ou pas de 40 jours ça.
1: Any of the nights during the 40
0: days. Parce que chaque soirée,
1: because each night,
0: vos puissances spéciales qui doivent dégager.
1: Le
0: lundi, le dimanche soir,
1: on Sunday night,
0: c'est la puissance du salut qui doit dégager.
1: That will be released.
0: N'a prié pour la puissance du salut.
1: We're praying for the power of
0: le lundi soir,

0: famille.
1: Reproduction in your family.
0: 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Au nom de Jésus. Quatrième grâce. Quatrième grâce.
1: The fourth grace
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1: that will flow
0: pendant 40 jours là.
1: During the 40 days.
0: Quatrième puissance.
1: Fourth power.
0: Où joignez dans 2 Pierre chapitre 1 verset 3.
1: 2 Peter 1 verse 3.
0: 2 Pierre chapitre 1 verset 3.
1: 2 Peter 1 verse 3.
0: En nous liant ça.
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1: has given
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0: à la vie
1: to life
0: et même moi nous encore rejoindre à la
1: and godliness.
0: En puissance.
1: There is a power
0: qui contribue
1: that contributes
0: non seulement à la vie
1: not only to life
0: éternelle
1: eternal life
0: mais à la piété
1: to godliness.
0: En puissance le vin dans où
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1: you don't be a Christian while you're stealing people's
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1: There's a power that comes into your life.
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1: It breaks the chains of pornography.
0: M'di ah, eba moi le croyant. M'di bon puissance l'élevine il pète des chaînes pornographie.
1: I said there's a power that comes into you and breaks the chains of pornography.
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1: You know what that power is called?
0: La puissance de la sanctification.
1: The power of sanctification.
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1: 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Reçois la puissance de la sanctification. Reçois la puissance de la sanctification. Reçois la puissance pour haïr péché.
2: Reçois
1: la puissance pour haïr péché. Reçois la puissance pour haïr péché. Reçois la puissance de la sanctification. Reçois la puissance de la sanctification. Reçois la puissance de la sanctification. Déclaré.
3: I declare.
1: La prochaine fois.
3: The next time.
1: Ou gen intention.
3: That you have the intention.
1: Pour aller en côté.
3: To go of going somewhere.
1: Ou pas de supposer aller.
3: That you shouldn't go to.
1: C'est pour pied ou trembler.
3: May your feet shake.
1: La prochaine fois.
3: The next time.
1: Ou voulez aller parler yon parole avec un monde qu'on pas doit parler. C'est pour bouche ou trembler.
3: May your mouth shake when you want to say something you shouldn't.
1: La prochaine fois.
3: The next time.
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3: For you to sign.
1: Ou pas de signe, c'est pour mettre au tremblé. Faut pas qu'à signer. Reçois la puissance de la sanctification. Cinquième puissance. Bon Dieu a baillé pendant 40 jours de
3: chant. Ça
1: veut dire les mercredis soirs.
3: That means Wednesday nights.
1: Nous allons prier pour la puissance de la sanctification.
3: We'll pray for the power of sanctification.
1: Cinquième puissance.
3: The fifth power.
1: Bon Dieu a relâché pendant 40 jours.
3: That God will release during the 40 days.
1: C'est la puissance de la guérison.
3: It is the power of healing.
1: La puissance de guérison.
3: That's the power of healing.
1: Dans Actes des Apôtres.
3: In Acts.
1: Chapitre 10, verset 38.
3: Chapter 10, verse 38.
1: Il dit, vous savez comment Jésus.
3: You know how God.
1: Comment Dieu a oué du Saint-Esprit et de force.
3: Anointed.
1: Jésus de Nazareth.
3: Jesus Christ of Nazareth.
1: Qui allait de lieu en lieu faisant du bien.
3: Going about doing
1: et
3: good.
1: Et guérissant.
3: And
1: tous ceux qui étaient sous l'empire du diable.
3: Qu'on
1: puisse se lever sous.
3: There's a power that comes upon you.
1: Li guéri.
3: It heals.
1: Toutes vieilles maladies.
3: All sorts of sicknesses.
1: Diable a été mis sous
3: nous. That the devil placed on
1: us. Chers amis.
3: Difference.
1: Yon maladie.
3: A sickness.
1: C'est un fardeau.
3: Is a burden.
1: Yon maladie son fard.
3: A sickness is a
1: le Jésus,
3: burden.
1: Le Esaïe a parlé de la maladie.
3: When
1: qui
3: ça
1: dit pour ça?
3: What does he say?
1: La Bible dit.
3: The Bible said.
1: Il s'est chargé.
3: That he was.
1: De nos maladies et il a porté nos infirmités. Il s'est chargé. Ça veut dire, maladie a son chai qui était sous dos et son bagage t'a porté. Il y a malade ou bien son fardeau lié.
3: There's some sickness you have, it's a burden.
1: Donc, un chrétien.
3: So a believer.
1: Un chrétien.
3: A believer.
1: Un chrétien.
3: A believer.
1: 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Yo chrétien pas jamais doué d'accord maladie.
3: Should never agree with sickness to be sick.
1: Vous met avec maladie.
3: You must fight with sickness.
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2: seconde. Until the last second minute. Wow.
1: Entendez ça,
2: ma petite. La JTVL ou FM. Belle.
1: Pas. C'est pour prendre détermination.
3: You have to be determined.
1: Si bon Dieu décide.
3: If God decides.
1: 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Le livre financier, l'alba a dit c'est parce qu'on n'a pas de la foi.
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1: 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L'or dérivé, c'est qu'on s'en dérive. Mais quand

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1: You must fight sickness.
0: Juste la dernière heure.
1: Till the very last hour.
0: Parce que c'est pas l'œuvre de Dieu.
1: Because it's not the works of God.
0: La maladie c'est l'œuvre du diable.
1: Sickness is of the
0: bon
1: devil.
0: Dieu pas créé le monde.
1: God did not create the world.
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1: raise your right hand. 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
0: Dis toute fardeau maladie, ma pote.

0: soir,
1: each Thursday night,
0: chaque jeudi soir,
1: each Thursday night,
0: n'a prié pour la puissance de guérison.
1: We're going to pray for the power of healing.
0: Sixième puissance.
1: Sixth power.
0: C'est ça?
1: Yes.
0: Am I there?
1: Oui.
0: Sixième puissance.
1: Sixth power.
0: Bon Dieu a pour relâcher dans la vie.
1: That God will release in your
0: nous
1: life.
0: Nous joignons dans Luc chapitre 10, verset 19.
1: Luke 10, verse 19.
0: Je vous ai donné le pouvoir.
1: I have given you power.
0: De marcher sur les serpents.
1: To walk, trample over serpents.
0: Les scorpions.
1: And scorpions.
0: Et toute la puissance
1: and
0: de l'ennemi.
1: All the power of the enemy.
0: Et rien ne pourra produire.
1: Nothing shall bother.
0: Ça révèle la puissance de délivrance.
1: That's called the power of deliverance.
0: La puissance de délivrance.
1: The power of deliverance.
0: Bon Dieu, bravo, la puissance
1: God
0: de délivrance.
1: Will give you the power of deliverance.
0: Tout le monde qui est mari de nuit, quatre nuits. Femme de nuit, quatre nuits.
1: Taureau,
0: capine, gomme avant d'endormir. Serpent, capine, gomme avant d'endormir. Cabri, capine, gomme avant d'endormir. L'armée, cap, courir d'ailleurs, d'endormir. Police, cap, arrêtons d'endormir. Terrain qui bloqué avant.

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Mon ami, vous concentrez. Depuis ses forces qu'a fait force avec moi. Depuis ses forces qu'a fait force avec moi. Sentez-le vous contour. Sentez-le vous contour. Cette perfection.

0: nom de Jésus.
1: Shut up.

0: La Bible dit,
1: bon prophète qui a prophétisé.
0: Et puis il dit, hôtel là, ça va le craser.
1: Et puis la Bible dit, roi pas très bien prophétie.
0: Et puis la Bible dit comme ça.
1: Roi dit comme ça, prends monsieur.
0: Et puis offrir le sacrifice.
1: Et puis la Bible dit, le moment où il va toucher le prophète là.
0: Même où il a tout cocobé.
1: La Bible dit, mais il n'y a pas plus de
0: dans l'air.
1: Il va déclarer tout le monde depuis.

0: puissance de délivrance. Reçois la puissance de délivrance. Reçois la puissance de délivrance. Reçois la puissance de délivrance. Dernière puissance.
1: Last power.
0: Chaque vendredi soir,
1: each Friday night,
0: n'a prié pour délivrance.
1: We'll pray for deliverance.
0: Dans différents domaines dans la vie.
1: In different aspects of your life.
0: Ça veut dire dimanche soir, nous prions pour ça.
1: And Sunday night, we pray for salvation.
0: Puissance du salut.
1: The power of salvation.
0: Lundi, nous prions pour puissance de
1: Monday prospérité. Monday night, power of prosperity.
0: Mardi, nous prions pour puissance de reproduction dans la famille.
1: Tuesday night is going to be
0: mercredi, nous prions pour puissance de sanctification.
1: Wednesday night, power.
0: Jeudi, nous prions pour puissance de guérison.
1: Thursday, power.
0: Vendredi, nous prions. Friday night, de délivrance.
1: Power of deliverance.
0: Et puis qu'on y a un samedi même.
1: And now on Saturday.
0: Chaque samedi matin.
1: Each Saturday morning.
0: Vous connaissez nous gars jeunes you know, en direct.
1: We have live
0: sur Radio Télé Shekina. Et puis les jeunes en direct dans New York.
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1: La Bible dit reconnaissez.
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0: That those who have faith.
1: Qui sont fils d'Abraham.
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1: Reconnaissez.
0: Knowing.
1: Que ce sont ceux qui ont la foi.
0: That they are those who have
1: qui
0: faith.
1: Sont fils d'Abraham.
0: Who are the sons of Abraham.
1: Ça veut dire moi-même avec.
0: That means you and I.
1: Par la foi.
0: By faith.
1: En Jésus.
0: In Jesus.
1: La Bible est nous fils d'Abraham.
0: The Bible calls us sons of Abraham.
1: Ou comme ça veut dire fils d'Abraham.
0: You know what it means to be sons of Abraham?
1: Moi-même avec.
0: You and I.
1: Naturellement.
0: Naturally.
1: Nous c'est haïtiens.
0: We are Haitians.
1: Mais spirituellement.
0: But spiritually.
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0: naturally,
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1: Fais avec force.
0: Pray with energy.
1: Et fais par la foi.
0: And pray by faith.
1: Parce que la manifester dans la vie.
0: It will manifest in your life.
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0: The Lord told Abraham.
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1: Et je maudirai.
0: I will
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1: et la Bible dit la contrée était insuffisante.
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2: The Lord.
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2: And prosper your way.
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2: Your way.
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1: Merci pour le souffle de vie, Seigneur.
2: Merci, Papa,
1: nous avons un mot, Seigneur, nous avons un suspens.
2: Louez-nous,
1: Seigneur. Glorifiez-nous, Seigneur.
3: Nous vous remercions, Seigneur.
1: Nous vous remercions,
3: Seigneur. Parce que nous sommes parmi vous qui sauvez.
1: Oh, yes, Lord.
3: Merci Seigneur.
4: Merci Seigneur.
3: Merci Seigneur. Merci Seigneur. Merci Seigneur. Merci Seigneur. 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Merci Seigneur. 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

0: fin.
1: Ou c'est le premier.
0: Ou c'est le premier.
1: Ou c'est le dernier.
0: Ou c'est le dernier.
1: Avant ou pas gagné.
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1: qui parlent. 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
0: Ou des oreilles qui parlent.
1: Ou des mains qui touchent.
0: Ou des mains qui touchent.
1: Ou des pieds qui marchent avec.
0: Ou des pieds qui marchent avec.
1: Ou des pieds qui marchent avec.
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0: son bon gardien,
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0: pas de rival,
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0: semblable,
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0: comparable,
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0: nous remercier au matin,
1: nous
0: remercier au matin,
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4: Sacrifice vivant pour la gloire de ton nom. Alléluia.
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0: capable avec mon Dieu.
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1: Amen, amen. Alléluia. Au nom de Jésus, au nom de Jésus, au nom de Jésus de Nazareth. Oh, halama, kayalama. Alléluia. Touchez les cœurs sur vous, au nom de Jésus. Que toute finesse soit brisée maintenant, au nom de Jésus. Soit brisée maintenant. Au nom de Jésus,
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3: Voilà,
1: le
3: roi de gloire voulait entrer dans la vôtre.
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1: comme sauveur et maître. 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
1: Entrez dans la vie.
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1: Transformez la vie.
0: Transformez la vie.
1: Pardonnez péché.
0: Pardonnez péché.
1: Écris nom dans le livre de vie.
0: Dans le livre de vie.
1: Pour ne pas jamais.
0: Pour ne pas jamais passer.
1: Pour ne pas jamais passer.
0: Pour ne pas jamais passer.
1: Pour ne pas jamais passer.
0: Alléluia. Alléluia.

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0: Oh, sauvez-vous.
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1: 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Je dis à Nguyen, Sœur Sherline, qui va mettre sa vocale pour nous, Sœur Sherline.
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1: Merci pour vos messages vocaux pour nous-mêmes aujourd'hui. 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
1: the goal.
0: Moun qui fait goal dans la vie.
1: Who make the goal in life.
0: Le prophète Jérémie répond.
1: The prophet Jeremiah answers.
0: Qui moun qui réellement fait goal dans la vie.
1: Regardez
0: ça dit dans Jérémie chapitre 9.
1: Jeremiah chapter 9.
0: Le verset 23.
1: Verse 23.
0: Jérémie a expliqué nous qui moun qui fait goal.
1: Jeremiah explains to us who
0: qui
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1: wise
0: se glorifie pas
1: not glory
0: de sa sagesse.
1: In his wisdom.
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0: ne se glorifie pas
1: not glory
0: de sa sagesse.
1: In his wisdom.
0: En d'autres termes, vous pouvez dire comme ça.
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0: sagesse
1: this way.
0: Dans la Bible signifie connaissance.
1: Wisdom in the Bible
0: verset ça signifie que l'intellectuel ne se glorifie pas de sa connaissance.
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0: ça veut dire ou qu'elle doit charger doctorat.
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0: mais la Bible dit comme ça.
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0: que le sage
1: that the wise
0: ne se glorifie pas
1: not
0: de sa sagesse.
1: And his wisdom.
0: Que l'intellectuel
1: may the intellectual
0: ne se glorifie pas
1: not glorify
0: de sa connaissance.
1: And his knowledge.
0: Parce que quelqu'un doit avoir tout doctorat.
1: They may have all the PhDs,
0: mais il ne peut jamais faire goal.
1: But never make a goal.
0: Est-ce qu'on entend ça, ma
1: vie là?
0: Regardez qui ça le dit encore.
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0: dans
1: says.
0: Deuxième partie verset.
1: Il
0: dit que le fort.
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0: ne se glorifie pas
1: not glory
0: de sa force.
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0: Ça veut dire m'ka bien en santé, m'ka bien manger, m'ka fort, m'ka frais, m'ka jam, m'ka fait gym,
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0: gen gros estomac, m'ka gen gros bibit, m'ka bien camper comme garçon,
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0: parce que l'argent qu'a fait quelques bagages, mais il pas qu'a fait toute
1: bagage.
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0: L'argent qu'a boy yon bel berceau.
1: Money can give you a nice house,
0: mais pas qu'a boy yon belle vie.
1: But not a nice life.
0: L'argent qu'a boy yon belle l'école.
1: Money can send you to Ivy League
0: mais pas qu'a boy intelligence pour apprendre.
1: But cannot give you intelligence.
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1: Money can give you a nice plate of
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1: He never made the goal.
0: Pour l'éternité.
1: For eternity.
0: Parce que éternité n'est pas assurée.
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0: de
1: man
0: gagner le monde
1: to win the world
0: s'il perdait son âme?
1: If he loses his soul.
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0: de gagner le monde
1: to win the world
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1: to win a nice house
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1: If he loses his soul.
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1: Not glory in his wisdom.
0: Que le fort
1: may the mighty
0: ne se glorifie pas de sa force.
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0: que le riche
1: in his might.
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1: kounya. 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
1: That you've made the goal.
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1: I've done wrong in your sight.
0: Mais à soir.
1: But tonight.
0: Moi bon la vie moi.
1: I give you my life.
0: Prends.
1: Take it.
0: Fais sauver la vie.
1: Have your way with it.
0: Écris nom moi.
1: Write my name.
0: Dans le livre de vie.
1: In the book of life.
0: Pour pas jamais effacer.
1: To never be erased again.
0: Voyez yon boule. N'ayons pas de basket
1: from one basket
0: à 75 pieds de distance
1: 75 feet away
0: sans pas jamais entraîner
1: with no training
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1: it's difficult
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1: but tonight
0: accepter Jésus
1: accepting Jesus
0: c'est pas difficile du tout
1: not difficult at all
0: c'est juste une décision capable prendre
1: it's just a decision
0: dans salle ça
1: in this house
0: dans campus nous
1: in the campuses
0: sur YouTube
1: on YouTube
0: sur Facebook
1: on Facebook
0: sous quelque soit radio qu'on attend de
1: nous
0: et pour capable faire goal
1: you can make the goal
0: assoir
1: tonight
0: vous besoin de Jésus la vie
1: you need to give Jesus
0: assoir
1: tonight
0: besoin de Jésus la vie
1: you need to give Jesus your
0: peut-être tout dit qu'on ça 40 la fête commence
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0: m'a pas faire demain soir
1: I'll do it tomorrow
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1: I'll do it the night after no
0: aujourd'hui
1: today
0: c'est le jour du salut
1: is the day of salvation
0: si vous entendez sa voix
1: if you hear his voice
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1: vos cœurs
0: donc assoir nous allons chanter encore
1: tonight we're going to sing the song again
0: venez à lui
1: come unto him
0: venez à Jésus
1: come to Jesus
0: venez à Jésus aujourd'hui
1: come to Jesus today
0: m'a demandé tout le monde baisser tête une minute ça
1: I'm asking everyone to bow their heads now
0: dans toute salle côtoyer
1: in all the houses where you are
0: baisser tête une minute ça
1: bow your heads now
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1: in all the campuses
0: côtoyer devant télévision
1: where you are in front of the TV
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1: bow your heads also
0: côtoyer devant Facebook
1: in front of Facebook
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1: in front of the radio
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1: in the living room
0: assoir là
1: tonight. 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
0: Même si personne pas ouais.
1: Even if no one sees you,
0: ouais.
1: Heaven sees
0: mais
1: you.
0: Mais ça me pour
1: here's what I'm going to ask you to do now.
0: Tout monde qui là dans salle ça.
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0: Tout monde qui na campus nous yo.
1: Everyone in our campuses.
0: Tout monde qui regarde sur YouTube.
1: Everyone watching by YouTube.
0: Tout monde qui regarde sur Facebook.
1: Or watching by Facebook.
0: Tout monde qui tande sur radio.
1: Or listening by radio.
0: Sous ta main ba Jésus la vie pour la première fois.
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1: Say pastor Greg I'd like to make this goal tonight.
0: M'pa vle rater l'essentiel.
1: I don't want to miss the essential.
0: Je ne veux pas rater l'essentiel.
1: I don't want to miss the essential.
0: Tout l'autre baga m'a fait yo bon.
1: Everything I'm doing is good.
0: Mais si me rater l'essentiel.
1: But if I miss the essential.
0: J'ai tout perdu.
1: I've lost it all. I don't want to lose the essential tonight. 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
0: pendant
1: my life.
0: Baissée,
1: while all heads are
0: si
1: bowed,
0: Jésus la vie pour la première
1: if
0: fois,
1: you'd like to give Jesus your life for
0: the
1: first time, or you'd like to come back
0: si
1: home,
0: Jésus la vie pour la première
1: if
0: fois,
1: you'd like to give Jesus your life
0: for
1: the first time, or
0: you'd like to come back
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1: if you'd like to give Jesus your life for the first time,
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1: or you'd like to come back home,
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1: you are in this house,
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0: prier pour.
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0: Moi, mais ça, levez-moi. 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
1: Je
0: voulais prier pour lever. Et puis avancez, viens joindre moi. Dans tout campus, nous, avancez. Bois Verna, avancez Kounia. Cap-Haïtien, avancez. Dans New York, avancez. Avancez, avancez, avancez, avancez. Dans Delma, avancez. Gardez ça, bon Dieu, à faire. Gardez ça, bon Dieu, à faire. Fais ça. Dans Santo Domingo, avancez. Dans Santiago, avancez. Quel que soit côté, Kounia. Dans Boston, avancez. Fais ça, fais ça, fais ça. Par contre, un bel applaudissement. Pas d'infini, pas d'infini. 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Avancez, avancez, avancez, avancez, avancez, avancez. Dans toute campus, avancez. Avancez, avancez. Alléluia. Ou même qui voulait retourner dans la place. Venez à Jésus. Dans toute capuche, nous y avons. Venez à lui, yes, venez. Gardez ça, Jésus a fait. Goal, goal, goal, goal, goal. Goal, à soir. Goal. Goal.

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0: Venez

0: 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Aïe aïe aïe. Venez à 4906 2323. Ou même qui en Haïti, voyons texte dans 4906 2323. 4906 2323. 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
1: Oh yeah.
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0: 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Ou même qui n'a qu'un campus nous, qui veut plonger dans les eaux du baptême, quel que soit côté, levez, avancez devant tout, et puis nous allons prier pour vous. 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

0: 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Ouvrez, retournez dans la place. Ouvrez, plongez dans les eaux du baptême. 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Marquez nom, marquez qui côté captant de nous. Et puis marquez décision qu'on voulait prendre. Sauver, baptiser ou bien restaurer. Si vous voulez contacter nous par WhatsApp, numéro A, c'est 786-830-1222. Et puis marquez sauver ou bien baptiser ou bien restaurer. Si c'est sur WhatsApp, cliquez dans le lien 1 en bas page là. Et puis remplis la forme. Nous tous qui venons devant, gardez-moi pour un moment. En seconde, après ça va bien finir. 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Premièrement, besoin de rendre compte où sont pécheurs. Ou faire ça qui n'est pas bon dans les yeux de Dieu. Deuxièmement, besoin de croire que Jésus-Christ mourit pour. Troisièmement, besoin de confesser la bouche. Donc, il faut faire une simple prière. Mais à travers prière, ça,
1: on va
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0: dans le campus, devant YouTube, sur
1: Facebook,
0: ou même capteur de nous sur
1: radio.
0: Quel que soit radio,
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1: Mega,
0: 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Au nom de Jésus de Nazareth. L'église en nous aide. Répétez parole ça. Ça c'est prière pour faire goal. Répétez avec. Dis Seigneur Jésus. Moi rends-moi compte que je suis un pécheur. Moi fais ça qui n'est pas bon dans Dieu. Mes paroles ont dit que vous avez pitié tout. Jésus, viens mourir pour moi. Jésus, dans la minute ça, moi bon la vie. Prends-le, fais sauver-le avec. Écris nom dans le livre de vie pour ne pas effacer encore. Remplis-moi et scellez-moi avec Saint-Esprit. Utilisez-moi comme un instrument pour la gloire de ton nom. Au nom de Jésus. Amen. Fais-moi planter la caille. Fais-moi baptiser la caille. Et l'on vient chercher. C'est pour joindre moi la caille. Au nom de Jésus. Amen. 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
0: 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Donc, tant qu'on appelle dans 28 à 48 heures de temps, dans 24 à 48 heures de temps, nous allons contacter par téléphone. Nous mettons dans un groupe de prière pour être capable d'encadrer pour faire la vie chrétienne. Deuxièmement, vine l'église chaque dimanche. Chaque dimanche, sous Miami, nous rencontrons là. Nous avons 4 services par dimanche. 6 heures du matin, nous avons service en français. 8 heures du matin, nous avons service en créole. 10 heures du matin, nous avons service en anglais. Et midi, nous avons service en espagnol. Quel que soit langue ou parler, une dans service ça yo et bien capable bon pour. 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

0: voix de l'Éternel est puissante. La voix de l'Éternel est majestueuse. La voix de l'Éternel brise les cèdres. L'Éternel brise les cèdres du Liban. Il les fait bondir comme des veaux et le Liban et le Syrien comme des jeunes bulfes. La voix de l'Éternel fait jaillir des flammes de feu. La voix de l'Éternel fait trembler le désert. L'Éternel fait trembler le désert de Kadesh. La voix de l'Éternel fait enfanter les biches. Elle dépouille les forêts. Dans son palais tout s'écrit gloire. Dans son palais tout s'écrit gloire. L'Éternel était sur son trône lors du déluge. L'Éternel sur son trône règne éternellement. L'Éternel était sur son trône lors du déluge. L'Éternel sur son trône règne éternellement. L'Éternel donne la force à son peuple. L'Éternel bénit son peuple et le rend heureux. L'Éternel bénit son peuple et le rend heureux. Alléluia. Alléluia. Fils de Dieu, rendez à l'Éternel. Rendez à l'Éternel gloire et honneur. Rendez à l'Éternel gloire pour son nom. Prosternez-vous devant l'Éternel avec des ordonnances sacrées. La voix de l'Éternel retentit sur les eaux. Le Dieu de gloire fait gronder le tonnerre. L'Éternel est sur les grandes eaux. La voix de l'Éternel est puissante. La voix de l'Éternel est majestueuse. La voix de l'Éternel brise les cèdres. L'Éternel brise les cèdres du Liban. Il les fait bondir comme des veaux. Et le Liban et le Syrien comme des jeunes bulfes. 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
1: 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Nous avons des salutations par un spirituel noyau, le bishop Grégory Doucet, avec madame le pasteur Patricia Toussaint. Donc, c'est émission Paola Train de midi. Près de midi, il est passé du lundi au vendredi, de midi à 2h.
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1: Donc, pour servir aujourd'hui, on est ensemble avec vous, le pasteur McDonald bien-aimé, le pasteur Jeff Pierre. 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C'est laisser nous parler de causer l'argent. 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
1: 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Donc les lundis, c'est de eux-mêmes que nous parler. 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
1: 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Donc, nous pourrons lancer avec première prière, nous pourrons lancer avec première prière, nous, dans le nom de Jésus-Christ de Nazareth. Dans Matthieu chapitre 15, verset 13, la parole de Dieu nous dit: toute plante que n'a pas planté mon Père céleste sera déracinée. Toute plante que n'a pas planté mon Père céleste sera déracinée. Verset créole, il dit: toute plante papa qui dans ciel pas planté, il y a déraciné. 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
5: 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Donc si vous remarquez dans Matthieu chapitre 16 le verset 18, Jésus dit, eh bien, je vous dis, verset 18, je bâtirai mon église, n'est-ce pas? Donc le capitaine dit, je bâtirai mon église et les portes du séjour des morts ne prévaudront point contre elle. Verset 18, je bâtirai mon église et les portes du séjour des morts ne prévaudront point contre elle. 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Donc Jésus dit, m'a bâti l'église, moi, et les portes de l'enfer, papa, eh bien, campé devant l'église. En d'autres termes, c'est pas l'église qui porte là, mais c'est l'enfer qui porte là. En d'autres termes, c'est l'enfer qui a essayé de fermer porte où l'église a avancé sous lui. Donc, en d'autres termes, c'est pas l'église, eh bien, qui a couru fermer porte pour l'enfer, c'est l'enfer qui a couru fermer porte pour l'église. 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Dans le proverbe créole, il dit comme ça, eh bien, dans pourri, il y a force sous bon ennemi. Eh bien, cela veut dire, depuis qu'on a comporté au cas où on a un bon ennemi dans l'évangile, Satan avec dans pourri là a venu essayer de mordre. Eh bien, dans l'évangile, il faut jouer à la défensive. 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De pour entrer dans la zone de Maribaka, ou entrer dans la famille en Maribaka, ou entrer dans le quartier en Maribaka, ou entrer dans le travail en Maribaka. Pas quitter attaquer pour Mario. 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Donc dans le monde invisible, il y a besoin qu'on ait comme un homme qui est terrible. Et donc, le Baka qu'on est, ou son homme qui est terrible, ou son femme qui est terrible, eh bien, il vient quitter en repos. 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La Bible dit comme ça, eh bien, Élisée Tabal Moui, il parlait avec Wa, eh bien, Joas, et puis il dit Wa, eh bien, longer flèche en direction pays ennemi, là, et puis frapper. Et puis il vient, il frappe. Il dit, il frappe trois fois. La Bible dit que ça, le prophète, là, t'es irrité. Il dit, il doit frapper cinq ou bien six fois jusqu'à ce qu'on extermine l'ennemi. Mais il dit qu'on y a.

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2: 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Dans Psaume 113, le verset 9, il dit, il donne une maison à celle qui était stérile et il en fait une mère joyeuse au milieu de ses enfants. Et il en fait une mère joyeuse au milieu de ses enfants. Il n'y aura dans ton pays ni femme qui avorte, ni femme stérile. 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

0: Psaume 57. Au chef des chantres, ne détruis pas. Hymne de David lorsqu'il se réfugia dans la caverne, poursuivi par Saül. Aie pitié de moi, ô Dieu, aie pitié de moi. Car en toi, mon âme cherche un refuge. Je cherche un refuge à l'ombre de tes ailes, jusqu'à ce que les calamités soient passées.
1: Ou bien,
0: je crie au Dieu très haut, au Dieu qui agit en ma faveur.

m'enverra du ciel le salut, tandis que mon persécuteur se répand en outrage. Dieu enverra sa bonté et sa fidélité. Mon âme est parmi les lions, je suis couché au milieu de gens qui vomissent la flamme, au milieu d'hommes qui ont pour dents la lance et les flèches, et dont la langue est un glaive tranchant. Lève-toi sur les cieux, ô Dieu, que ta gloire soit sur toute la terre. Ils avaient tendu un filet sous mes pas. Mon âme se courbait, ils avaient creusé une fosse devant moi, et ils y sont tombés. Mon cœur est affermi, ô Dieu, mon cœur est affermi. Je chanterai et je ferai retentir mes instruments. Réveille-toi, mon âme. Réveillez-vous mon luth et ma harpe, et je réveillerai l'aurore. Je te louerai parmi les peuples, Seigneur. Je te chanterai parmi les nations. Car ta bonté atteint jusqu'aux cieux et ta fidélité jusqu'aux nues. Élève-toi sur les cieux, ô Dieu, que ta gloire soit sur toute la terre.

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1: Psaume 105. Louez l'Éternel, invoquez son nom. Faites connaître parmi les peuples ses hauts faits. Chantez, chantez en son honneur, parlez de toutes ses merveilles. Glorifiez-vous de son saint nom, que le cœur de ceux qui cherchent l'Éternel se réjouisse. Ayez recours à l'Éternel et à son appui. Cherchez continuellement sa face. Souvenez-vous des prodiges qu'il a faits, de ses miracles et des jugements de sa bouche. Postérité d'Abraham, son serviteur, enfant de Jacob, ses élus, l'Éternel est notre Dieu, ses jugements s'exercent sur toute la terre. Il se rappelle à toujours son alliance, ses promesses pour 1000 générations. L'alliance qu'il a traitée avec Abraham et le serment qu'il a fait à Isaac, il l'a érigé pour Jacob en loi, pour Israël en alliance éternelle, disant « Je te donnerai le pays de Canaan comme héritage qui vous est échu. » Ils étaient alors peu nombreux, très peu nombreux et étrangers dans le pays, et ils allaient d'une nation à l'autre et d'un royaume vers un autre peuple. Mais il ne permit à personne de les opprimer, et il châtia des rois à cause d'eux. « Ne touchez pas à mes oints, et ne faites pas de mal à mes prophètes. » Il appela sur le pays la famine, il coupa tout moyen de subsistance. Il envoya devant eux un homme. Joseph fut vendu comme esclave, on serra ses pieds dans des liens. On le mit au fer, jusqu'au temps où arriva ce qu'il avait annoncé, et où la parole de l'Éternel l'éprouva. Le roi fit ôter ses liens, le dominateur des peuples le délivra. Il l'établit seigneur sur sa maison et gouverneur de tous ses biens, afin qu'il pût à son gré enchaîner ses princes, et qu'il enseignât la sagesse à ses anciens. Alors Israël vint en Égypte, et Jacob séjourna dans le pays de Cham. Il rendit son peuple très fécond et plus puissant que ses adversaires. Il changea leur cœur au point qu'ils haïrent son peuple, et qu'ils traitèrent ses serviteurs avec perfidie. Il envoya Moïse, son serviteur, et Aaron, qu'il avait choisi. Ils accomplirent par son pouvoir des prodiges au milieu d'eux. Ils firent des miracles dans le pays de Cham. Il envoya des ténèbres et amena l'obscurité, et ils ne furent pas rebelles à sa parole. Il changea leur eau en sang et fit périr leurs poissons. Le pays fourmilla de grenouilles jusque dans les chambres de leur roi. Il dit, et parurent les mouches venimeuses, les poux, sur tout le territoire. Il leur donna pour pluie de la grêle, des flammes de feu dans leur pays. Il frappa leurs vignes et leurs figuiers, et brisa les arbres de leur contrée. Il dit, et parurent les sauterelles, des sauterelles sans nombre, qui dévorèrent toute l'herbe du pays, qui dévorèrent les fruits de leurs champs. Il frappa tous les premiers-nés dans leur pays, toutes les prémices de leur force. Il fit sortir son peuple avec de l'argent et de l'or, et nul ne chancela parmi ses tribus. Les Égyptiens se réjouirent de leur départ, car la terreur qu'ils avaient d'eux les saisissait. Il étendit la nuée pour les couvrir, et le feu pour éclairer la nuit. À leur demande, il fit venir des cailles, et il les rassasia du pain du ciel. Il ouvrit le rocher, et des eaux coulèrent. Elles se répandirent comme un fleuve dans les lieux arides. Car il se souvint de sa parole sainte et d'Abraham, son serviteur. Il fit sortir son peuple dans l'allégresse, ses élus au milieu des cris de joie. Il leur donna les terres des nations, et ils possédèrent le fruit du travail des peuples, afin qu'ils gardassent ses ordonnances et qu'ils observassent ses lois. Louez l'Éternel.

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0: 100% pour moi.
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Père, je remets mon esprit entre tes mains, tout est accompli. 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
1: Ça nous va prier ensemble avec vous. Vous mettez avancé devant, vous venez battre Jésus la vie. Ou même qui sur YouTube, cliquez lien numéro 1 qu'on y a là. Remplis lien ça. Ou même capteur de sous application Shekina, cliquez sous icône main. 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Remplis lien ça. Dans moins de 24 heures, nous prenons pour nous faire suivi ensemble avec vous.

fait un appel au salut. 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

0: a bail quelques secondes encore. Je me sens qu'il y a un jeune garçon là, qu'il y a une jeune fille là, qui doit décider pour marcher avec Christ. On n'a pas besoin de peur, on n'a pas besoin de honte. On va avancer devant. Avancer devant. Numéro 1, nous allons prier, nous allons faire prier ça. Avant même nous faire prier ça, nous voulons connaître que accepter Jésus c'est un bagage qui simple, qui facile, mais qui cap changer la vie à jamais. 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Vous besoin admettre que au Seigneur. 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Et c'est ou besoin confesser avec bouche. 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Et c'est ça que nous allons demander pour faire. Pendant qu'on va répéter, prier ça ensemble avec nous. Il y a une prière qui est simple, mais qui peut changer la vie à jamais. Répétez après. Et je vais demander l'église pour nous capables de répéter ensemble avec vous. Seigneur Jésus,
1: je
0: remercie vous. Parce qu'on parle avec cœur. Je me rends compte. Moi, c'est un pécheur. Et moi, je fais ça qui n'est pas bon dans Dieu. Mais parole vous dit que vous voyez Jésus-Christ. Petit tout. Viens mourir pour moi. Seigneur Jésus. Dans la minute ça, moi, je vous la vie. Moi. Prends. Fais ça, vous voulez avec. Utilisez-moi comme un instrument pour la gloire de Dieu. Écris non moins dans le cahier ciel pour ne pas jamais effacer encore. Au nom de Jésus. Amen. Amen. Amen. Amen. 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Je vais partager trois conseils ensemble avec vous, même qui va Jésus la vie. Trois conseils. Premier conseil, c'est pour venir l'église. Après une décision comme ça, pas chita la carrière. Fini l'église. Dans le tabernacle de gloire, nous avons trois services le dimanche. Un service à 6h, nous avons à 8h, nous avons à 11h. Nous avons nous. Et ça m'a demandé de vous faire. Zami ou famille, dis-vous qui décision que vous prenez. Et puis dimanche, nous avons pour vous venir l'église ensemble avec vous. Pendant la saison, ça, nous avons 40 jours de jeûne. Chaque soir, nous rencontrer en présentiel. Nous avons invité vous. Parité la car vous venez dans 40 jours de jeûne dans le tabernacle de gloire. Deuxième conseil que je vais partager ensemble avec vous, c'est pour prier. Prends le temps pour parler avec bon Dieu. Lorsque vous priez, vous parlez avec bon Dieu. Prends le temps pour lire Bibou tout. Lorsque vous Bibou, c'est bon Dieu qui parle ensemble avec vous. Troisième conseil que je vais partager ensemble avec vous, c'est pour rentrer dans un HP. Un HP, c'est une maison de prière. Côté nous rencontrer en petit groupe. Nous prions yon avec l'autre. Les yon découragés, les yon voulaient abandonner. Nous yon qui aimons l'autre, nous râler, nous menons en l'air encore. Rentrer dans l'esprit pour capable continuer à prier yon avec l'autre. Ou même qui sur YouTube, pour capable rentrer dans l'esprit, cliquez en bas de YouTube, le numéro 5.

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0: 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Quand les flots de la mer, quatrième, quand les flots de la mer mugissent, écument, se soulèvent jusqu'à faire trembler les montagnes. Il est un fleuve dont les courants réjouissent. 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
1: Celui qui demeure sous l'abri du Très-Haut repose à l'ombre du Tout-Puissant. Celui qui demeure sous l'abri du Très-Haut repose à l'ombre du Tout-Puissant. 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

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Aucun fléau n'approchera de ta tente. Car il ordonnera à tes servants de te garder dans toutes tes voies. 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